Dua Lipa qui vit sa best life en Italie, là, en voyage de noces avec son nouveau mari. Ils se sont mariés récemment, puis ils ont fait ça en Sicile, mais là, on les a vus à Matera, entre autres. Bref, il y a plein de photos là sur les réseaux sociaux. Et puis peut-être que c'est votre destination de vacances cette année, l'Italie, parce que c'est un des pays les plus prisés par les Québécois encore pour les vacances 2026. Ben, bon voyage, c'est le cas. Profitez-en bien. Stone Man, Ben l'Oncle Soul, La Rouge.

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3: Ben, Julie Saint-Pierre, puis justement, je veux vous parler de notre programmation estivale qui débutait hier avec, entre autres, le retour d'Un peu beaucoup passionnément avec Phil Roy à l'animation, puis de nouveaux pétales cette saison. Maxime Roberge, Léa Strelitzky et Léonard Lagacé qui étaient là hier, d'ailleurs, pour la première. Et puis, on fait place à la relève cette saison avec des bourgeons qui accompagneront les pétales chaque jeudi. Justin Morissette, Julie Pierre, Le Tarte, Farah Paul, Francis Legendre. Et puis, cet après-midi, c'était Véronique Claveau et Jay Fournier. Si vous manquez des petits bouts, c'est toujours sur l'application iHeart Radio en balado Un peu beaucoup passionnément. Au retour, la musique de Fits and the Tantrums.
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1: C'est toujours un hit à Rouge, puis on vous souhaite de profiter de l'été avec nous autres. On est déjà là un petit peu en mode estival. Il faudra attendre à l'automne pour voir Ludovic Bourgeois en show avec son nouveau spectacle Karaoké 90, mise en scène de Sylvain Cossette. Il va aller vous voir partout au Québec, si jamais c'est oublié à Rouge.

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2: Ouais, pas tout à fait les vacances encore, puis surtout pas tout à fait l'été, mais ça s'en vient, hein. C'est dimanche, dans le fond, l'été, le 21 juin, et puis ça tombe en même temps que la fête des pères cette année. C'est Julie Saint-Pierre, vous avez comme moi peut-être une grosse semaine, là. C'est le dernier droit, soit vers les vacances, soit vers la fin de l'année scolaire, ou un peu de tout ça. Ben lâchez pas, on remet ça demain, 19h30, je vais être là. Et puis c'est Christine Bélanger qui prend la relève avec Fréquence Vacances pour le reste de votre soirée, où que vous soyez au Québec. Merci d'être à l'écoute, vous allez entendre du Gab Fredette dans les prochaines minutes et Ryan Kennedy aussi. À demain. Ciao.
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2: Mais voyons, c'est donc un vibe parfait, ça. Fréquences Vacances. Nouveauté sur les ondes de Rouge. C'est Christine Bélanger qui s'installe pour les prochaines heures. Très heureuse de vous accompagner, de terminer la journée en beauté avec des chansons qui vont vous faire plaisir, qui nous font sentir en vacances. Hey, on lâche pas, je le vois, là, la lumière au bout du tunnel. Elle est là. L'école qui termine bientôt. Textez-moi 6-12-13, quelle date officiellement pour vos enfants ou pour vous-même. Hein? J'ai hâte de vous lire. On lâche pas, OK? La chicane s'en vient dans les prochaines minutes, mais dès maintenant, c'est doux, c'est romantique. J'adore cette chanson. Aime-moi, c'est Ariane Brunet à Rouge. 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
2: C'est fait, hein, officiellement. Survivor Québec est derrière nous. On a couronné la grande gagnante, Catherine. Et là, ben, on cherche un petit peu quoi écouter à la télé. Si jamais vous êtes abonné de Tout TV Extra, je vous conseille très fortement Plan B avec Pierre-François Legendre. C'est extraordinaire, une série que j'adore. C'est toujours le fun de voir où est-ce que les auteurs, les acteurs vont nous amener une gamme d'émotions. Je vous conseille vraiment les trois premiers épisodes qui sont déjà disponibles. Les suivants seront en ligne dès jeudi. À venir, c'est Mike Demero ici même à Rouge.
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Salutations à Nancy qui m'a texté au 6-12-13. Elle dit, let's go, on lâche pas. Pour moi, les vacances arrivent ce vendredi 19 juin. Eh, mon Dieu. Oui, oui, ça s'en vient. Puis ce sera toujours les vacances pendant plusieurs semaines pour les enfants. Voici les trois accords et cantes de pirates. J'adore toujours les vacances. C'est toujours un hit partout au Québec à Rouge.

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2: Ce serait le fun que ce soit 100% soleil aussi dans les prochains jours. Non seulement parce que c'est le fun d'un petit peu de vitamine D, mais en plus parce que j'ai des travaux majeurs à faire à la maison. On refait faire la toiture, mais comme au complet, là, faut carrément arracher le toit. C'est une grosse affaire. Et là, ça fait deux fois, là, qu'on est prêt, là. Ça s'en vient le lendemain. Et là, ils sont comme, mouah! Il annonce trop de pluie dans les prochains jours, on pourra pas y arriver, ok? Souhaitez-nous du soleil pour la semaine prochaine, la gang, parce que là, je regarde les prévisions météo puis je suis pas encouragée pour deux secondes. Oh boy, on est tellement à la merci de la météo. Dans quelques minutes, c'est Milky Chance qui s'en vient à Rouge, c'est toujours un hit. Merci d'être là.
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0: Paris s'est illuminé et la plus grande chanteuse au monde est enfin de retour. 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
1: Alexandra, c'est toi qui pars à Paris.
2: Ça donne tellement bien, vous pouvez même pas savoir comment je suis tellement contente.
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2: Est-ce que vous avez écouté un peu beaucoup passionnément depuis le début de la semaine? Hier, c'était Éléonore Lagacé, une petite recrue cette année avec Élise Marquis. Aujourd'hui, Jay Fournier et Véronique Laveau qui vous ont retrouvé pour le retour à la maison. Si jamais vous avez manqué ça, ça vaut la peine d'aller rattraper le tout. C'est disponible sur iHeart Radio, bien sûr. Phil Roy qui est aux commandes. Demain, manquez pas Alex Perron et Brian Audette qui sont deux grands établis du show un peu beaucoup passionnément qui vous retrouvent pour le retour à la maison 15h55 en remplacement de Véronique et les Fantastiques pour l'été. Mohambi à venir dans les prochaines minutes. Vous êtes à Rouge partout au Québec. Merci de nous avoir choisis. C'est Christine Bélanger qui vous accompagne.
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2: Ben, c'est tout pour moi. Je tire ma révérence jusqu'à demain soir, 21h, pour Fréquence, vacances. Dans les prochaines minutes, on aura entre autres les Cowboys fringants et Ariane Moffat. Je vous souhaite une belle soirée. On se dit à demain. Ciao!

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2: C'est un concept qu'on aime bien. On va classer des chansons en ordre, ben, selon notre goût, finalement.
3: Ouais.
2: Mais on sait jamais s'il y en a pas de meilleur qui arrive après.
3: C'est ça. Et aujourd'hui, la thématique est quand même vague. Fait que vous pouvez même pas essayer de prédire un petit peu quelle chanson pourrait se retrouver dans les cinq que je vais vous présenter. Parce que la thématique aujourd'hui, c'est chansons avec des noms de villes. Parce que Marie part en voyage demain. Fait que j'avais envie que nous aussi, on voyage. Donc, on commence avec la première.
2: Bien sûr.
3: Je vais classer, sur une échelle de 1 à 5.
4: Okay.
3: C'est un immanquable. Mexico. De 15.

0: C'est bien. Quatrième position. Ah,
1: j'ai fait exactement la même chose. Je les aime pas quand même, mais je me suis donné une marge de manœuvre.
0: Ben oui, oui, c'est ça.
2: C'est bien correct. Je vous ai sorti un petit fun fact sur chaque ville.
0: Oh.
2: Fun fact sur Mexico. C'est une ville qui a été bâtie sur un ancien lac desséché. Puis là, ça fait que c'est comme un sol argileux.
1: Ouais.
2: Chaque année, Mexico s'enfonce jusqu'à 25 cm à certains endroits.
0: Hey, quand même!
2: C'est fascinant, hein? C'était le lac Texcoco.
1: Hey, sonno, Saguenay, des maisons qui enfoncent un petit peu à chaque année. Qu'est-ce qu'on a de l'argile?
2: Ah, OK, deuxième chanson, deuxième ville. Là, je suis allée exotique, Budapest.
1: Budapest?
2: Écoute, tu vas reconnaître.

0: C'est qui c'est qui chante ça déjà?
1: George Ezra.
0: Ah, George Ezra, oui.
1: C'est un One Hit Wonder?
2: Je pense qu'on peut dire ça maintenant.
1: Je connais pas George Ezra, mais je connais Budapest.
3: Oh oui!
1: Le métro M1 de Budapest est le plus ancien métro d'Europe continentale et il est toujours en service.
0: Hein? Ouais.
1: Qu'on apprend des choses. Vous mettez ça où, hein?
3: Budapest en troisième.
2: Moi aussi, exactement. Voyons. Même chose. Voyons. On se donne de la marge de manœuvre.
1: Troisième chanson, un classique québécois. Ben, en fait, il est récent, mais ça va rester Miami.

0: c'est bon.
1: Je l'ai mis en deuxième parce que Ariane Moffat, c'est dans les bons spectacles de festival que j'ai vu. Sérieux, elle capote.
2: Je l'aime beaucoup, Ariane Moffat, mais pas cette chanson.
0: C'est pas dans
2: non. Alors, elle est au numéro 5.
0: Oh,
2: Je prends le risque de l'envoyer enfin.
0: Non, mais ça fait du bien de vous diverger pour une fois. Savez-vous que Miami, c'est la seule grande ville américaine qui a été fondée par une femme?
2: Hein?
0: Julia Tuttle.
2: Vous
0: l'apprenez ici.
2: Hey, on apprend-tu des affaires?
0: Hey, c'est tellement... Marie, parce qu'elle a dit là il y a quelques semaines, elle dit, j'aimerais ça qu'on ait un segment voyage dans Gang du matin, mais tu sais, Cartier, elle l'a dans Bouge au travail avec Carpe Diem.
1: Ça fait 20 ans que je radote que je voudrais avoir une chronique de voyage.
0: Fait que ça sera ça. Ça va être ça aujourd'hui. Quatrième chanson. Là aussi, le titre va peut-être pas vous dire de quoi. Pompéi de Bastille.
2: Oh, ça c'est bon en temps.

0: Et ça, c'est un groupe qui est sous-estimé, là. C'est tellement bon ce qu'ils font. Ils sont vraiment, vraiment hot.
1: Vous avez classé ça où?
2: Ben là, c'est parce qu'il me reste la première ou la cinquième position. Oh. J'ai mal joué encore une fois.
1: C'est fâcheux.
2: Mais là, c'est parce que je sais pas qu'est-ce qui s'en vient en la dernière chanson. Fait que je l'ai mis en cinquième.
0: Ah non,
2: c'est
0: Marie.
2: C'est épouvantable, je le sais.
0: En arrière de Cain, non. J'ai rien contre Cain, là, mais moi, c'est numéro un.
1: Oh oui?
0: Ah, ben
1: oui,
0: mais
2: ben oui, pourquoi pas.
1: Sur Pompéi, on sait, là, l'éruption du Vésuve va comme ensevelir la vie en 79 après Jésus-Christ.
0: Oui.
1: Puis les Romains qui habitaient Pompéi, il y avait même pas de mot pour le mot volcan, parce que c'était jamais arrivé, ils savaient pas ce qu'était un volcan, fait que c'est eux qui ont créé le mot volcan. Ça vient du dieu du feu et de la force
0: et de la destruction.
2: Ouais. Visitez ce site là un jour, hein. Moi je l'ai visité, c'est marquant.
0: Ça a l'air que c'est vraiment hot, hein.
2: Vraiment. Ouais.
1: J'aimerais ça.
0: Un jour.
1: Êtes-vous prêt pour la dernière?
0: Yes. Okay,
2: oui.
0: Il te reste quoi toi?
1: Première.
0: Et toi? Moi il me reste 5, il y a 2.
1: OK.
0: Reste 2.
1: Ben, je pense que ça va bien aller. Pour
0: ouais,
1: vrai,
0: ça va aller.
1: J'ai été fine.
0: OK.
1: New York, New York.
0: Oh, ben là. Chanceuse, Marie.

0: J'aime Marie, donc Frank Sinatra.
1: C'est
2: quelque chose.
0: C'est le fun. Alors, toi, c'est en deuxième?
2: Oui!
0: Parfait.
2: Ça me fait un excellent palmarès, je trouve. Moi, je suis bien content.
0: Vous êtes satisfait? Oh, oui. Dernier fun fact. Oui. Sur New York, la bibliothèque de New York, elle possède plus de livres que certains pays dans le monde. Juste à New York, il y a plus de livres.
2: Ça aussi, c'est une belle visite à aller faire. En fait, c'est très super le fun. Puis si vous y allez cet été et qu'il fait chaud, non? Ben, vous irez dans la bibliothèque, ça fait du bien, c'est frais.
0: On a tous la même stratégie.
3: Ah, hey, merci, c'était vraiment le fun, ça nous a fait voyager.
0: Oui.
3: Là, j'ai pas le choix de le faire là, les
2: Vas-y.
3: Amis, ok? J'ai un souhait de fête à faire, puis la personne est dans sa voiture en ce moment.
2: Go.
3: Alors, bonne fête à Sandra Duez, qui est ma grande amie. Sandra, c'est de la part de ton conjoint, Carole Larouche. J'ai dit, qu'est-ce que tu veux lui dire, hein? Alors, il a écrit, qu'elle passe une belle journée, qu'elle se laisse gâter par les gens qui l'entourent, et c'est signé ton conjoint qui t'aime, prend tout l'amour que tu vas recevoir aujourd'hui. Bonne fête, Sandra. Merci d'être à l'écoute de la gang du matin.
2: Il l'a l'affaire, lui.
3: Vraiment? Oui, il l'a. Il a pris le temps de m'écrire.
2: Bon, les amis, est-ce que ça vous tente d'aller voir Québecissime le 7 juillet prochain pour la première représentation du retour de Céline Dion à la Bolduc, le show qui a fait naître Québecissime il y a des années. Et c'est de retour cette année, nouvelle mouture, le show est revampé, des nouveaux danseurs, les chanteurs, les tunes, tout a été repensé et vous pourriez y être. Et tout ce que vous avez à faire, c'est de nous texter Québec dès maintenant et de répondre à une question simple avec choix de réponse. Si vous donnez la bonne réponse, vous gagnez votre paire de billets. Si vous ratez votre coup, on ouvre les valves, les vannes.
0: J'ai compris les valves.
2: Oui, c'est ça que j'ai dit, mais c'était pas ça que je voulais dire.
0: On met des stents, OK, puis il y a un potager.
2: Vous aurez la chance, vous aurez tous la chance de répondre par texto. Eneriri, au 96.9 Rouge, avec cette photo-là.
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4: Excellent début de journée, Saguenay-Lac-Saint-Jean. C'est mercredi. Aujourd'hui, on est déjà rendu au 17 juin. On est à quelques jours de l'arrivée de l'été. On est à quelques heures ou presque de la fin de l'année scolaire pour bien du monde. Moi, j'en ai un qui a terminé hier. J'en ai un qui étire la sauce encore pendant deux jours parce que il y a beaucoup d'examens en secondaire 4. Ben, c'est vraiment une grosse année, ce tabarnouche. C'est incroyable. Là, cette semaine, je parlais avec une de mes collègues qui en a un jeune qui termine en sixième année. Oh, c'est plus tranquille un peu à l'école d'automne. Beaucoup d'activités, beaucoup de films, beaucoup de petites affaires mollo. Aujourd'hui, journée qui devrait être relativement ensoleillée. Est-ce qu'on va encore avoir des orages comme on a eu hier en fin de journée? Oui, c'est possible, particulièrement en fin de journée où on devrait là un risque d'averse ou d'orage à 40%. C'est quand même pas si mal. On devrait probablement s'en tirer cette fois-ci. Ça a brassé vraiment hier soir. On a du brouillard présentement sur la rive nord. Rive sud, c'est plus tranquille un peu là à Chicoutimi puis au Saguenay. Mais de l'autre côté, là, en traversant le pont, on voit pas grand-chose ce matin. Rendez-vous visible. Après ça, notre début de vacances, il va être plutôt gris et plutôt frais et plutôt humide. Alors, ça va être difficile de s'en sauver là. Il y aura de la pluie pas mal au cours des prochaines journées. Quand même assez humide demain avec un 25. Et si la pluie va arriver en fin de journée, normalement pour la journée de demain. On va s'informer avec Benoît et Nouveau Info et on va revenir entre autres sur le fait qu'on va se diriger probablement vers une lutte à trois aux élections provinciales.
5: Tout à fait, le Parti québécois reste premier dans les intentions de vote avec 30% d'appui selon un nouveau sondage Léger Journal de Montréal publié ce matin. Le Parti libéral suit à 27% alors que la CAQ est à 21% en quelques semaines du déclenchement des élections. Le Parti conservateur est à 13% contre 8% pour Québec solidaire. Le portrait pourrait changer rapidement puisqu'une majorité des électeurs ne considèrent pas leur vote comme définitif. Parlant de politique, le Parti libéral du Québec propose un plan de 380 millions de dollars pour développer et protéger le français. Il veut notamment faire de la langue une priorité nationale en augmentant les budgets de francisation auprès des immigrants. Le parti veut aussi améliorer l'accès aux livres québécois autant chez les jeunes que les aînés. Le chef Charles Milliard en a profité pour s'attaquer à la CAQ pendant l'annonce.
6: Ces dernières années, la défense du français s'est articulée sous l'angle de l'interdiction et de la contrainte. Cette approche contient le germe de sa propre inefficacité, car on ne peut pas inculquer un amour réel d'une langue en pointant du doigt, en interdisant et en l'élevant en barrière.
5: Aux États-Unis, les coûts de la salle de bal commandée par Donald Trump explosent à la Maison-Blanche. Le projet de 400 millions de dollars devrait finalement atteindre 600 millions selon le Washington Post. La moitié des frais seront assumés par les contribuables américains. Et en terminant, le kangourou capturé à Boucherville hier après-midi a finalement été accueilli par l'équipe du zoo de Granby. L'animal se porte bien selon ce qu'a fait savoir le ministère de la Faune hier en soirée. Une équipe de vétérinaires spécialisée l'a capturé à l'aide de fléchettes tranquillisante alors qu'il était dans un champ bordure de l'autoroute 20. Le kangourou roux s'était échappé d'un enclos d'une écurie de Boucherville vendredi dernier. D'ailleurs, son propriétaire pourrait être mis à l'amende puisqu'il n'avait pas de permis pour posséder ce type d'animal. Voilà, c'est complet pour tous les détails et autres nouvelles. Visitez lenouveau.info.
4: Ça reste définitivement la nouvelle la plus funky de l'année à date, là, celle-là. Oh, on commence avec ma toune de ce temps-ci. C'est vraiment un de mes albums préférés. D'ailleurs, mes crushs cette semaine, j'ai fait le top 3++, mettons, de mes albums préférés depuis le début de l'année. Vous irez réécouter ça, c'est dans le balado de lundi dans la gang du matin sur iHeartRadio. Mumford & Sons, Chris Stapleton, Here à Rouge.
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0: Jay Blige, vous êtes au 96.9 Rouge dans la gang de l'été. Ce matin, on regarde ce qui se passe dans la région avec la réouverture de la 172 entre Chipcha et Chicoutimi. Fini le petit détour là par la petite côte, là, la petite curve. Puis je pense aux gens là, qui vivent dans cet endroit-là, un endroit qui est relativement paisible normalement et qui avait droit à toute la circulation de la 172 depuis 2 ans. Ça a pris 2 ans de travaux, presque 3 ans là, avant qu'on rouvre le fameux pont sur la rivière aux Vases. Alors, je passais hier en vélo et c'était pas ouvert encore là. Alors, ils ont ramassé tout ça et normalement, si vous prenez la 172, donc entre Chipcha et Chicoutimi, vous allez fort probablement être parmi les premiers à traverser ce beau petit ponceau flambant neuf. Vous en rendrez peut-être même pas compte, à part le fait que vous allez monter la côte au lieu de la contourner. Alors, c'est quand même une excellente nouvelle là, les installations, l'ancien ponceau et son état de dégradation était vraiment magané. Puis, tu sais, ça s'appelle pas la rivière aux Vases pour rien. On est vraiment dans le secteur de Saint-Jean-Vianney. C'est pas facile les sols dans ce coin-là. Un Robert Valois de 54 ans a plaidé coupable à 6 chefs d'accusation de leurre informatique auprès de jeunes adolescents. Jean-François Poirier, le juge Jean-François Poirier s'est entendu pour que l'accusé se retrouve derrière les barreaux là, pendant environ 2 ans. 2 ans moins 1 jour, c'était ce qu'on avait décidé de faire de la part de la couronne ainsi que de la défense. Et un petit blitz d'annonce intéressante faite hier. Ça fait longtemps que ça se parle, mais à l'école secondaire Charles Gravel à Chicoutimi-Nord, les installations extérieures vont avoir droit à une belle cure de rajeunissement. Là, un terrain de football et soccer là, qui va être repensé au grand complet. On va aussi offrir un terrain extérieur de basketball de qualité ainsi que du volleyball de plage. Ça, c'est vraiment le fun parce qu'il y a beaucoup de jeunes qui ont envie d'aller en profiter. Puis ça va être un espace école, mais aussi population. C'est-à-dire que durant les heures de classe, ce sera pour les jeunes de l'école majoritairement. Et lorsque les cours seront terminés, ben, tout le monde aura accès à ces installations-là. Et le secteur là de Charles Gravel est en train de se revitaliser justement avec des parcs puis plein de trucs vraiment cool dans ce coin-là. Et finalement, il va y avoir une passerelle piétonne entre l'embouchure de la rivière Chicoutimi. Donc, le nouveau poste le poste de traite, là, ils ont fait des belles affaires pour le 350e. Ben, la passerelle, ce sera le leg du 350e au paysage de Chicoutimi. Ça va relier la piste cyclable jusqu'au poste de traite. Donc, lorsqu'on ira prendre une petite marche ou aller courir ou aller visiter ce coin-là, ben, on va pouvoir passer directement. Ça devrait être bien le fun puis bien cute à voir. Ça va se construire dans les prochains mois, tout ça. Sam Hunt avec Take Your Time au 96.9 Rouge. On vous souhaite un excellent début de journée avec nous autres dans la gang de l'été.
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0: Léa s'en vient dans quelques instants. On vous donne la chance dans la question impossible de gagner vos billets pour l'avant-première, la première médiatique de Céline Dion à la Bolduc. Le retour après plus d'une dizaine d'années de ce show-là de Québecissime dans la région complètement revampé. On a des belles petites surprises pour vous autres aujourd'hui. Et Blue Jeans Bleu s'en vient à rouge.
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0: ben oui, ils partent de bonne heure, là. Fait que crains pas qu'elle dormait pas, là.
1: Ouais.
0: T'es sûr qu'elle dormait
1: pas. Elle était pas énervée de ses bagages partout.
0: Ben non, ben non, ben non. T'es pas en train de finir d'essayer de rentrer son, sa nappe pis son mousseur à lait.
1: Ses nouveaux ventilateurs de cou.
0: Ah oui. On rit bien, mais bon voyage, Marie. Je sais pas si tu nous écoutes à matin, mais bref, on savait que t'étais réveillée de bonne heure. Ça, c'était sûr. Salut, Léa.
1: Bonjour,
0: Vincent. Comment ça va?
1: Ça va très bien.
0: Good. T'as survécu à tes orages d'hier?
1: Non, j'ai tellement eu peur.
0: T'aimes pas ça, hein, toi?
1: Non, j'aime pas ça. Puis c'est qu'ils ont tellement duré longtemps. Tu sais, d'habitude, un orage, là, c'est genre, OK, 15 minutes, on n'en parle plus, mais là...
0: Qu'est-ce que t'aimes pas dans les orages? Parce que moi non plus, j'aime pas tellement ça, là, justement.
1: C'est le bruit.
0: Ah ouais.
1: C'est le gros, le tonnerre, puis c'est que tu peux toujours l'anticiper, parce que quand tu vois l'écart, tu dis, ça s'en vient.
0: Tu comptes-tu pour savoir à combien de kilomètres que c'est?
1: Non, je compte pas. J'attends. J'attends de me faire frapper par le son.
0: Ouais, puis ça arrive à tout bout de chez moi. Hier, c'est le vent. Quand le vent s'est mis de la partie et que les murs de la maison shakaient, j'étais comme...
1: Ouais, j'entendais les verres dans dans l'armoire. J'étais comme, OK, là, on
0: aurait pu... une petite intensité, là. Calmons-nous. Ouais. Bref, c'est ce que ça va être un peu plus tranquille aujourd'hui parce que là, on se lève avec du brouillard à centre-ville de Chicoutimi.
1: On se lève avec du brouillard. On verra le soleil au courant de la matinée avec quelques nuages. À partir de l'après-midi, bon, là, plus de probabilité d'averse, possibilité, encore une fois, d'orage, maximum de 23 attendu aujourd'hui. Mais là, c'est comme plus demain, vendredi, que ça se gâte. Beaucoup de précipitations attendues. Demain, on parle de 25 mm. Vendredi, entre 20 et 25. Bref, des précipitations à n'en plus finir. Oh avec des températures, genre, vendredi, de 16 degrés.
0: Mmh. Ouais, c'est pas merveilleux, là.
1: C'est pas merveilleux.
0: Mais tu sais, moi, j'ai déjà eu de la neige un 24 juin. Fait que tout se peut. Oui, j'étais en camping au Mont-Saint-Anne. C'était super le fun. Tu te lèves le matin, il y a un centimètre de neige sur ta table de pique-nique. Fou! Tu
1: pognes de quoi?
0: Non, oui, c'est pas mal ça qu'on a fait aussi. Après 2 ans de travaux, les gens qui circulent entre Chipcha et Chicoutimi aujourd'hui, vous aurez probablement le bonheur de passer sur le petit pont.
1: Il y a plus là!
0: Mais il semblerait-il que, ben moi hier, je suis allé en vélo là dans ce coin-là, là, c'est comme ma nouvelle trail de vélo de gravel là dans ce bout-là. Puis c'était pas encore ouvert, il avait pas ramassé la machinerie, mais ce matin dans le quotidien, on nous dit que ça va être ouvert.
1: Oh!
0: Alors, vous nous texterez si vous roulez entre Chipcha et Chicoutimi, est-ce que vous pouvez passer tout droit sur la 172 à la hauteur du ponceau là, de la rivière aux Vases, ou si vous êtes encore obligé de faire le petit détour. Moi, j'ai une pensée pour les gens qui vivent dans ce secteur-là, qui est un endroit paisible et calme, où ils n'ont jamais eu de trafic, sauf que depuis 2 ans, tout le monde passe dans le cours.
1: Je serais tellement tannée.
0: Oui, alors ils doivent être bien heureux, eux autres, que ce soit terminé. Bravo à toute l'équipe qui a travaillé là-dessus pendant, je le rappelle, 2 ans de temps, parce que c'est un endroit qui est difficile à travailler aujourd'hui. Depuis toujours, là, parce qu'on est dans le coin de Saint-Jean-Vianney, puis c'est juste, comme ils disent, de la vase. On se dirige toujours vers une lutte à 3 aux élections.
2: Tout à fait. Le Parti québécois reste premier dans les intentions de vote avec 30 % d'appui selon un nouveau sondage Léger Journal de Montréal publié ce matin. Le Parti libéral suit à 27 % alors que la CAQ est à 21 % en quelques semaines du déclenchement des élections. Le Parti conservateur est à 13 % contre 8 % pour Québec solidaire. Le portrait pourrait changer rapidement puisqu'une majorité des électeurs ne considèrent pas leur vote comme définitif. Parlant de politique, le Parti libéral du Québec propose un plan de 380 millions de dollars pour développer et protéger le français. Il veut notamment faire de la langue une priorité nationale en augmentant les budgets de francisation auprès des immigrants. Le parti veut aussi améliorer l'accès aux livres québécois autant chez les jeunes que les aînés. Le chef Charles Milliard en a profité pour s'attaquer à la CAQ pendant l'annonce.
3: Ces dernières années, la défense du français s'est articulée sous l'angle de l'interdiction et de la contrainte. Cette approche contient le germe de sa propre inefficacité, car on ne peut pas inculquer un amour réel d'une langue en pointant du doigt, en interdisant et en l'élevant en barrière.
2: Aux États-Unis, les coûts de la salle de bal commandée par Donald Trump explosent à la Maison-Blanche. Le projet de 400 millions de dollars devrait finalement atteindre 600 millions selon le Washington Post. La moitié des frais seront assumés par les contribuables américains. Et en terminant, le kangourou capturé à Boucherville hier après-midi a finalement été accueilli par l'équipe du zoo de Granby. L'animal se porte bien selon ce qu'a fait savoir le ministère de la Faune hier en soirée. Une équipe de vétérinaires spécialisés l'a capturé à l'aide de fléchettes tranquillisante alors qu'il était dans un champ bordure de l'autoroute 20. Le kangourou roux s'était échappé d'un enclos d'une écurie de Boucherville vendredi dernier. D'ailleurs, son propriétaire pourrait être mis à l'amende puisqu'il n'avait pas de permis pour posséder ce type d'animal. Voilà, c'est complet pour tous les détails et autres nouvelles. Visitez lenouveau.info.
0: Ouais, avouons que la nouvelle du kangourou, c'est probablement la plus funky depuis le début de la saison. Ils ont réussi à le rattraper. Il va être heureux là aux zoo de Granby, pas mal plus que dans un enclos privé, c'est sûr. Bonjour à Élise qui vient nous texter pour nous dire que le ponceau de la rivière aux vases est bel et bien ouvert, mesdames et messieurs. C'est fini le petit détour. Vous allez passer tout droit puis vous en rendrez même pas compte. Oh. C'est-tu pas merveilleux? Et puis vous allez pogner de l'asphalte neuf. Rouler sur l'asphalte neuf, ça c'est la vie.
1: Oui, c'est doudoudou. Quand tu pognes le bout.
0: Tu nous parles de quoi? Ça brasse dans les épisodes d'après OD?
1: Ben oui, ça a tellement brassé cette saison d'OD. Ils ont fait une nouvelle série après OD qui a été rendue disponible hier sur Crave, cet épisode. Fait que là, on a le contenu de ces épisodes. Je vous donne les faits saillants, OK, en rafale. Arnaud et Anthony sont devenus des amis très, très proches. Ils s'aimaient bien dans la maison, mais tu sais, des fois, ça peut changer. Mais là, ils sont
0: Je savais pas qu'OD, c'était pour l'amitié.
1: Honnêtement, ça fait plus d'amis que de couple.
0: Ah, bon, okay.
1: Mais ça fait de la chicane aussi. Autre fait saillant, il y a une grosse chicane, justement, pas une chicane de fille, une chicane de gars. Oh. Mathis est fâché contre Arnaud et Anthony. Et pendant l'épisode d'après OD, Anthony a décidé de mettre un peu d'huile sur le feu. Mathis n'était pas content. On écoute un extrait.
4: On risque peut-être pas de se revoir de si tôt, mais si j'ai à vous recroiser, peu importe. Moi, je suis content de revoir toutes vos gueules. Même toi, Mathis. Cheers, boyo. Je peux-tu dire bye-bye?
5: Comme je t'ai dit, on se reprendra quand tu veux, ça me fait plaisir. Aujourd'hui, pas possible.
4: Be safe. Hey, on va s'en reparler.
1: Je vous mets en contexte. Mathis a quitté le tournage.
0: Ah,
1: il a quitté le dîner. Quand Anthony a dit ça, j'ai hâte de vous revoir, Mathis, toi avec. Mathis s'est levé, il a enlevé son micro, il s'est démiqué et il l'a quitté. Je sais pas qu'est-ce qu'il a... En fait, c'est parti d'une niaiserie.
0: Ben, il savait qu'il était en train de se faire troller, là, c'est clair.
1: Exactement. Ouais. Puis sur un live Twitch un peu plus tôt, Anthony avait critiqué le couple de Mathis et Cindy, puis il l'avait toujours sur le cœur. Bon. Parlant de couple, il y en a quatre qui sont toujours ensemble.
0: Ah ouais?
1: On parle de Cédric et Catherine, qui, bon, on voulait qu'ils gagnent, c'était pas eux. Sébastien, Béatrice, Anthony et Alexandra, ainsi que Yorick et Elisa, eux qui n'ont pas vraiment fait l'aventure, qui avaient été éliminés au début, puis qui se sont retrouvés dans la maison des
0: exclus. Les maisons d'exclus, des fois, c'est payant.
1: Ça fait bien plus. Ouais. Clara aurait bloqué Elijah sur les réseaux sociaux. Elle l'a vraiment pas pris. Xavier a retrouvé l'amour, la gang. Et Arnaud et Laurien, on sait, ce sont eux qui ont gagné l'aventure. Ils ont gagné le chalet. Ils se parlent plus.
0: Ah.
1: Ils ont gardé le chalet, mais
0: ils ont vendu le chalet.
1: Non, ils l'ont gardé. Je sais pas comment.
0: Ils se le partagent.
1: Garde partagé chalet.
0: Ça se peut, ça.
1: Et on retrouve aussi notre Julie-Pierre, qui est un bourgeon maintenant dans un peu beaucoup passionnément.
0: Oui, c'est vrai, oui.
1: Julie-Pierre, qui au moment du tournage n'allait pas super bien.

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1: Je sais pas si vous avez déménagé souvent, mais tu sais, déménager, c'est un gros défi. On n'est pas toujours très efficace non plus. Hier, dans Un peu beaucoup passionnément, Jay Fournier nous a donné là, une bonne façon là, de devenir très, très efficace dans son déménagement. Restez là, bleu, jeans bleu!

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0: Je ne sais pas si vous avez des amis que vous appelez quand vous avez besoin de déménager du stock, que ce soit un grand déménagement ou juste, tu sais, faut que tu sortes le divan. Y a-tu des amis que vous appelez? Et je pense que dans un peu beaucoup passionnément qu'il y avait Laurent Duvernay-Tardy en invité, ben il pensait que c'est un bon déménageur.
1: Déménager? Tu dois être quelqu'un qu'on appelle beaucoup pour déménager?
2: Ah, écoute, c'est quoi? Je pense que les non. Je pense.
3: Oui. Parce qu'il vient en vélo.
0: Il arrive
3: en cuissard.
2: Le football, tu sais, mal au dos.
1: Ah oui.
0: Ouais, moi, appelez-moi pas vraiment pour déménager. Ben ça dépend quoi. Moi, transporter vos boîtes, je vais monter vos meubles, mais je vais pas transporter vos électroménagers. Non.
4: Ah, moi non plus.
0: Parce que pour vrai, ça va coûter pas mal plus cher de traitement de chiro que de payer des déménageurs. Alors, faisons venir des professionnels. Toi, si tu déménages, là.
4: Oui.
0: Parce que là, c'est pas ta... Ben, là, j'imagine que t'as déménagé de Jonquière pour t'en aller à
4: Mont. Ouais. Mettons, en 3 ans, j'ai déménagé 3 fois.
0: OK.
4: C'était les 3 seules fois de ma vie.
0: Des gros ou des petits déménagements?
4: Ben, le premier, en fait, c'est parce que j'ai jamais beaucoup de matériel. En fait, c'est petit parce que j'ai pas d'électro, j'ai pas de meubles, j'avais pas de... Non.
0: C'est des déménagements d'étudiants.
4: D'étudiants.
0: De début de vie.
4: Tu sais, t'as ton trousseau, t'as des trucs de cuisine, t'as ton linge, t'as des petits rangements, tout ça, là, mais tu sais, t'as rien de... Pas de la vaisselle, pas de table.
0: C'est pas si pire.
4: Non.
0: Tu faisais ça avec des chums ou tu faisais ça avec les tes parents puis tout
4: ça? Mes parents étaient venus, ils étaient venus m'aider. Hey, on était 4 dans une chambre de résidence là à défaire des boîtes. À quel point c'était pas nécessaire là. À quel point j'aurais pu faire ça tout seul.

0: Déménager de la résidence jusqu'à l'appartement étudiant qui lui était meublé. C'était niaiseux. C'était rien que transporter mon linge puis ma vaisselle. Ça aussi, ça avait très, très bien été. L'enjeu, c'est toujours, et j'ai l'impression, le matelas. Comment est-ce qu'on transporte ça? Puis j'étais seule avec ma mère parce que mon père avait eu la bonne idée d'attraper COVID, tu sais, la journée où je déménageais. Fait qu'on était, moi et ma mère, deux pauvres, dans les marches à monter un matelas. Le matelas est un enjeu.
1: Ouais, le matelas, ça se transporte pas bien.
0: C'est,
1: oui. Même dans un pick-up, ça se transporte pas tant bien.
0: Exact.
1: Parce qu'il faut que tu le couvres, là. Faut pas que tu déménages ça pendant qu'il mouille. Faut que tu ça. Ah, non, non, c'est t'as raison, c'est compliqué.
0: C'est vraiment compliqué. C'est compliqué. Mais on avait bien fait ça. Mais toi, t'en as vécu des déménages?
1: Ouais, j'en ai vécu, quand même pas mal parce que, tu sais, moi, je suis déménagé ici la première fois, c'est quand je suis arrivé en ATM, là. J'avais pas tant de choses que ça, là. On s'entend, là. On n'avait pas beaucoup de boîtes à déménager. Mais j'ai déménagé d'appart à chaque année. Fait que ça, on s'organise entre nous autres, c'est clair.
0: Ouais.
1: Mais la fois la plus poche, c'est c'est quand je suis parti de mon appart de Jonquière, puis on s'était pris, on était deux trois qui finissant qui allaient travailler pour l'été ici, moi c'est
0: ouais.
1: Quand j'ai commencé.
0: Mm-hmm.
1: Et on s'est trouvé un appart à Chicoutimi, mais cette fois-là, j'ai déménagé tout mon stock tout seul parce que toute la gang était partie, puis mes trois autres colocs, eux autres avec étaient partis au moment où moi il fallait que je déménage, j'avais tout pacté mes affaires.
0: C'est dur.
1: Arrivé là, tout ça, je donnais, là, celle-là, je l'avais trouvé rough. Mais moi, sinon, là, dès que ça a été des vrais déménagements, là, où j'avais des électros pis toutes les patentes, alors, je me suis toujours pogné du monde.
0: Tu délègues?
1: Toujours des pros.
0: Des pros?
1: Ah oui, toujours des pros.
0: T'es prêt à payer le prix.
1: Ah oui, moi je paye pour ça. Tu te blesses pas pour ça. À moins d'être super bien équipé avec les diables, les fameuses straps que tu peux pogner. Puis même les straps, je l'ai déjà fait. Un frigo, là, c'est pas l'affaire la pire à déménager ou un four, là, c'est quand même pas si pire.
0: Ouais.
1: Là. Mais même avec les straps, là, tu sais, pour vrai, là, ça part d'un bord puis de l'autre. Tu retiens ça, tu risques de... paye les pros.
0: Tu trouverais compte d'être blessé.
1: Hey, mon Dieu, oui.
0: Tout le monde qui déménage quelqu'un, à chaque fois qu'ils reviennent... un peu mal au dos. Je connais personne qui s'en sort indemne.
1: C'est un peu normal. Mais tu sais, moi, si vous avez des meubles à monter dans votre déménagement, la dernière fois qu'on a déménagé, quelqu'un, c'était en pleine COVID. C'était le lendemain de l'interdiction de se voir en groupe. On était 15 dans la maison à l'aider. Tout le monde se semi-cachait. Puis nous autres, on s'est enfermés dans une chambre pour nous monter des meubles Ikea pendant 5 heures de temps. Non, mais ça, j'aimais ça, là. Ça, c'était le fun. On a vraiment rendu service. Pauvre petite, faisait pitié un peu, là. On avait besoin de tout son monde, puis on se regardait de travers avec des masques d'en face, mais on faisait un job pareil.
0: Je te donne des trucs pour bien déménager. Dis-moi si tu faisais ça. Est-ce qu'avant de déménager, tu faisais un grand tri?
1: Oui.
0: Genre, tu mettais plein de trucs à poubelle.
1: Oui,
0: là.
1: Mais ça, on le fait à mesure maintenant. Parce que j'ai pas de place à emmagasiner. Trop petit chez nous.
0: Est-ce que, préparer une boîte, et ça, je trouve ça de génie, première nuit. Dedans, tu mets tes médicaments, ton linge pour le lendemain, tes draps de lit, tout ça.
1: Ah, c'est une bonne idée.
0: Tu dis première nuit. Je suis correct.
1: Oui.
0: Je peux avoir juste cette boîte-là, puis au pire, ça va.
1: Ouais, c'est une bonne idée.
0: Pendant l'emballage, écrire sur les boîtes la destination des pièces.
1: Oui, tu fais ça.
0: Ça, oui.
1: Non, parce que là, le festival de j'ouvre ma boîte pour voir ce qu'il y a dedans, là, ça, c'est trop long.
0: Non.
1: Ça fait pas, là.
0: Il n'y en est pas question. Et il paraît que le jour du déménagement, la première chose ou l'une des premières choses qu'il faut faire, c'est de monter son lit. Comme ça, quand t'en peux plus, là.
1: Mais moi, ça, c'est l'autre affaire pour laquelle je peux pas déménager. Parce qu'il faut que tout soit fait dans la première journée.
0: Ben moi avec. Je pouvais pas laisser.
1: Non.
0: Même la déco, là, j'étais freak.
1: Plugger mon système de son.
0: Oh, Vincent.
1: Ben c'est ça. Faut que je déménage. Mais c'est pour ça que ma blonde n'avait rien savoir de s'acheter une plus grosse maison.
0: Restez là.
1: Rien pour tout. Ed Sheeran s'en vient avec Azizam et vous pourriez devenir notre chef de la gang ce matin. Qui sera la première personne à qui on va jaser? Textez-nous chef au 6-12-13.
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6: On parlait de déménagement il y a quelques instants. Il y a Anne-Marie qui nous a écrit pour nous dire que ça a super bien été son déménagement la semaine passée avec des déménageurs. Excellente idée. Elle dit, j'ai mis plein d'affaires à la poubelle. J'ai monté les lits dans la même fin de semaine. Tout a bien été. Son chat, par exemple, le trouve ça un peu plus tannant. Faut qu'il se retrouve dans la maison. Il est mêlé, là.
7: Mais oui, c'est l'adaptation.
6: Les minous, ça a de la misère avec ça, en général. Hein. C'est pas l'animal qui s'acclimate le plus rapidement. Textez-nous, chef. Au 6-12-13, si vous voulez devenir notre chef de la gang du matin, vous pourriez obtenir quoi?
7: Tellement de privilèges. Ben, premièrement, on aura le privilège de nous vous parler et vous aurez le privilège de tourner une roue sur laquelle il y a plusieurs privilèges, tels que ben, vous pourriez être DJ aujourd'hui, ouais. Choisir la prochaine chanson, vous pourriez recevoir un petit cadeau, peut-être, même un billet d'or. Lui, fait longtemps qu'il est pas venu.
6: Oui.
7: Qui sait? sinon, on pourrait vous lire votre horoscope. Je pourrais vous faire une excellente blague. Peut-être même Vincent pourrait vous faire une excellente blague.
6: Oui. Si ça tombe dessus, je pourrais peut-être m'en occuper.
7: Non! My God!
6: Hey, maintenant, ma caisse claire pas trop loin. OK, textez-nous, chef, au 6-12-13. Vous serez la première personne à qui on jase ce matin et on poursuit avec celui qui, de ce temps-ci, ne lance pas de nouvelle musique. Ça, c'est rare, parce qu'habituellement, il est très productif. Non, ce qu'il a lancé, c'est une série de produits dérivés, mais qui collent à ce qu'il fait dans la vie, c'est-à-dire de la musique. Dans les dernières semaines, il a lancé un amplificateur signature à son nom, avec la marque Orange, qui est une marque britannique comme lui, et Orange comme lui. Et
7: moi, je pensais que c'était sa compagnie.
6: Non.
7: Tellement, j'étais comme, ben là, Orange.
6: Orange, c'est vieux comme le monde, en plus. Et il a lancé aussi une guitare aux couleurs de l'arc-en-ciel, absolument magnifique, avec la compagnie PRS. C'est vraiment, vraiment belle. C'est limite œuvre d'art. Là. Ça vaut la peine d'être vu juste pour ça. Azizame, Ed Sheeran à Rouge.

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1: Alors ce matin, on s'en va rejoindre Joanne. Bonjour Joanne, comment ça va?
2: Ça va super bien.
1: Yes! C'est Joanne, qu'est-ce que tu fais de ta journée aujourd'hui?
2: En ce moment, je travaille. Et je vais chercher des étudiants
1: là,
2: à la maison. Je vais les conduire à l'école. Et à
1: 10 heures,
2: je m'envoie le spectacle
1: des tout petits. C'est ta dernière semaine avant un beau break pour l'été.
2: Ben, il reste lundi après.
1: Ah okay. Oui, vous avez même du lundi, vous autres.
3: Oui, là-bas, il y a dire ça jusqu'à la fin.
1: On va le dire, là, c'est un peu... c'est un peu chien.
3: C'est un peu chien.
1: On te dit que tu es la chef de la gang du matin, Joanne.
2: Yeah!
1: Et on va tourner pour toi la belle roue, c'est parti.
0: Vous gagnez votre horoscope.
1: Bien commencer ta semaine,
3: ben
1: ça.
3: Oui. Joanne, c'est quoi ton signe astrologique?
2: C'est poisson.
3: Un poisson. C'est quoi ta date de fête? Es-tu un poisson de mars ou de février?
2: De mars, le 16 de mars.
3: Ah, OK, parfait. Bon, aujourd'hui, Joanne, les changements ou les projets amoureux s'annoncent prometteurs et vous les accueillez favorablement. Es-tu en couple, Joanne?
2: Oui, depuis 36 ans.
3: Bon, fait que ça va toujours très, très bien. Là, bon, aujourd'hui, vous vous étonnez de redécouvrir le plaisir de vivre et de vous sentir plus à l'aise dans votre corps. Fait que tu vas être bien avec toi-même aussi, Joanne. C'est une belle nouvelle. Mais là, attention... Attention, t'es trop populaire, là. Là, aujourd'hui, tu vas vouloir restreindre, oui, ton cercle d'amis. T'es comme trop populaire, là. Faut que tu fasses un tri là-dedans, Joanne.
2: Ah, OK.
3: Je sais pas comment tu vas... Mais fais pas un tri pour les gens qui entrent dans l'autobus, par contre. Ça serait pas bon, là.
1: Ça serait tannant un peu. Hey, on va te souhaiter une très, très belle dernière semaine et un jour avant tes congés d'été, Joanne.
2: Super. Ben, bonnes vacances à vous autres aussi, si vous en avez, hein.
1: Dans 2 jours, chère. Dans 2 jours. Salut, passe une belle journée.
2: Eh bien, bonne journée à vous autres.
1: Ciao. Le brouillard semble vouloir s'étendre du côté sud de la rive centre-ville Chicoutimi. Et on va vous revenir sur pourquoi c'est problématique présentement sur le boulevard Talbot à hauteur du boulevard du Royaume. Dans quelques instants, tu nous parles de quoi, Léa?
3: Je vous parle des Grammy qui ont ajouté des catégories pour la prochaine édition. Quand même, 5 nouvelles catégories, c'est beaucoup.
1: Ils veulent se rajeunir, eux autres aussi, c'est ça. Hein? Point de mire et Ariana.

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8: On vous souhaite un excellent début de journée aujourd'hui. On est mercredi, c'est le 17 juin. Et si vous circulez sur le boulevard Talbot à la hauteur du boulevard du Royaume, il y a eu un gros accident plus tôt au cours de la nuit. Et c'est un accident qui nécessite une expertise supplémentaire. Donc, on veut savoir qu'est-ce qui s'est passé. Pour l'instant, on fait faire un détour, là, si j'ai bien compris, par le boulevard Saint-Paul là, ce matin. Donc, la circulation est fermée dans ce coin-là. Ça risque d'être compliqué. Je vous rappelle que jusqu'à midi aujourd'hui, il y a encore des travaux à la sortie du pont et à la sortie du boulevard Saint-Paul, ouais. Le coin Price. Ça devrait se terminer aujourd'hui à midi, donc le retour à la maison devrait pas être si pire. Mais ce matin, si vous avez à traverser Rive-Sud, attendez-vous à ce que ce soit plutôt long, un peu comme ça l'a été hier.
9: Là là. Circulation, ouais.
8: On va ça, là.
9: Prenez-vous d'avance.
8: Puis là, les cônes oranges sont pas tant arrivés encore.
9: Oh, ce n'est que le début. C'est le début. Bon, aujourd'hui, au moins ce matin, vous allez voir un petit peu le soleil. Les nappes de brouillard qui sont sur le Saguenay en ce moment devraient se dissiper d'ici les prochaines heures. On verra le soleil ce matin. Mais bon, à partir de l'après-midi, probabilité d'averse, probabilité d'orage également. C'est à partir de demain que ça se gâte. Beaucoup de pluie qui est attendue. On parle de 25 mm de pluie demain, vendredi également entre 20 et 25 mm. Fait qu'il y aura beaucoup de précipitations puis il fera pas très très chaud non plus. Et qu'aujourd'hui, c'est comme la dernière belle journée avant deux jours.
8: Deux annonces intéressantes hier, je fais ça rapidement. Les installations sportives extérieures de l'école Charles Gravel à Chicoutimi-Nord vont être rajeunies. Ça fait longtemps que ça se parle, mais là, on a eu droit à une première pelletée de terre. C'est l'aménagement d'un terrain de soccer et de football, d'un espace supplémentaire pour le basket et aussi pour le volleyball de plage. Et ça va être utilisé non seulement par les étudiants en période scolaire, mais vous allez pouvoir les utiliser en tant que population.
9: Ah.
8: Et tout ce secteur-là de Chicoutimi-Nord est vraiment revampé avec des parcs, avec la pomme track et tout ça. C'est vraiment, vraiment le fun ce que toute la gang de Chicoutimi-Nord a pu réussir à faire. Merci à la ville là-dessus. Et il y aura aussi une nouvelle passerelle piétonne qui va enjamber l'embouchure de la rivière Chicoutimi. Donc, ça va se rendre de la piste cyclable près de la petite Maison-Blanche jusqu'au poste de traite qu'on a complètement rénové pour le 350e. Ça va être le leg qui va être laissé là. Donc, on a annoncé aussi la construction de ça hier. Et le sommet du G7 prend fin aujourd'hui en France, Benoît.
10: Ouais, les dirigeants qui ont donné leur appui à Donald Trump sur l'accord de paix avec l'Iran qui doit mener à la réouverture du détroit d'Ormuz. L'accord pourrait par contre être fragilisé par de nouvelles attaques d'Israël au sud du Liban, ce que dénoncent justement les leaders du G7. Par ailleurs, Mark Carney a eu plusieurs discussions informelles avec le président américain Donald Trump en France. Les échanges ont porté notamment sur l'intelligence artificielle, l'Iran ainsi que la guerre en Ukraine. Au fait divers, il y a une intervention menée par un agent de sécurité au centre commercial Jacques-Cartier de Longueuil qui a mal tourné vers 18h40. Hier soir, un homme de 42 ans rendu l'âme après avoir été maîtrisé. Son décès a été constaté à l'hôpital. L'agent de sécurité âgé de 20 ans a été arrêté et pourrait faire face à des accusations criminelles. On ne connaît pas encore les raisons qui l'ont poussé à s'en prendre à la victime. Et en terminant, une vaste opération a permis aux policiers de saisir des milliers de produits de vapotage hier dans le Grand Montréal et ailleurs au Québec. Plus de 300 000 vapoteuses et recharges et plus d'1,5 million d'argent liquide ont été confisqués dans le cadre d'une vingtaine de perquisitions à Montréal. Laval, Terrebonne, Brossard et Gatineau. Le matériel servait à alimenter un site de vente en ligne. Les autorités ont aussi gelé près de 2 millions de dollars d'actifs dans des comptes bancaires. Aucune arrestation, par ailleurs, n'a encore eu lieu dans ce dossier. Voilà, c'est complet pour tous les détails et autres nouvelles. Visitez lenouveau.info.
8: Fait que là, les Grammys vont annoncer des nouvelles catégories qui vont s'ajouter à producteurs non classiques de musique électronique space.
9: Exactement. Ben oui, les Grammys qui veulent rester actuels en proposant 5 nouvelles catégories pour la prochaine édition. Okay. Première catégorie qui est d'offrir le prix de la meilleure performance de musique pop asiatique. Fait qu'on sait, K-pop.
8: Finalement. Ah, il va y avoir de la K-pop.
9: On sait, il y a une grande popularité là, avec BTS, Blackpink, Cat Eye. Bref, je pense que c'était une catégorie qui était très attendue, donc elle viendra. Sinon, meilleure performance de musique country traditionnelle.
8: Oui.
9: Puisque le new country prend énormément de place, on veut pas mêler les choses. Je pense que ça peut être bien insultant pour certains.
8: Ben oui, c'est une bonne idée ça, parce que tu sais, t'as des musiciens qui font encore du country à la
9: ben oui.
8: old school là, puis les autres qui ont besoin d'être ben comme Chris Stapleton, mettons, des gens de même.
9: Peuvent pas faire face au country pop, disons-le. Bon. Sinon, le prix de la meilleure performance R&B traditionnelle également sera offert. Sinon, meilleur album de folk traditionnel aussi. Fait, on voit que faut séparer les bases des genres qui ont évolué.
8: Ouais.
9: Et finalement, meilleure chanson latine. Donc, j'ai été étonnée de le savoir aussi. Est-ce que c'est la performance qui existait? Bon, je sais pas, mais meilleure chanson latine qui sera un nouveau prix lors de la prochaine édition des Grammys, la 69e édition qui aura lieu le 7 février prochain. Et en plus de ça, on modifie un peu les règlements pour permettre aux artistes émergents d'être plus admissibles et plus longtemps au prix de la révélation de l'année. Les critères qui étaient quand même assez sévères. Fait que là, on les laisse prendre le temps de s'intégrer dans l'industrie un petit peu plus longtemps. Vous écoutez Katia ce matin, qui est revenue finalement de son voyage, et vous pourriez gagner 4 places en avant-scène pour Jonquière en musique du 1er au 11 juillet prochain. Là, je sais pas si je peux vous révéler l'artiste, mais chose certaine, aujourd'hui, les places que vous pourriez gagner en avant-scène des Jardins, c'est complètement nostalgique. J'ai envie de dire les 5 doigts de la main.
8: Mais dis-les.
9: Mixmania.
8: Pour
9: vous
8: y
9: allez voir Mixmania en avant-scène. Si vous écoutez Katia ce matin, vous allez vous inscrire au rougefm.ca section concours et elle pourrait vous lâcher un coup de fil.
8: Parfait ça. On vous souhaite bonne chance là-dessus. On va jaser de quelque chose qui, pour certains, est un fléau, pour d'autres, est un moyen de transport exceptionnel ou une affaire super le fun, tripante que t'aurais donc voulu avoir quand t'étais plus jeune. Les hauts risques de la trottinette électrique.
9: Ooh.
8: À l'approche de l'été, ça a l'air qu'il y a plein de flots qui se pètent la gueule. Fred, avec le stade à rouge.

0: Plus de peine.
1: 645 Saguenay-Lac-Saint-Jean, on va parler d'un phénomène que vous avez vu apparaître il y a quelques années, les trottinettes électriques. Je parle de phénomène parce que à Montréal, à l'hôpital de Montréal pour enfants, on est un peu en train de capoter parce que l'année passée, au total, il y a eu 80 blessures importantes de jeunes qui se sont retrouvés, ou de gens en général, mais c'est plus des jeunes qui se sont retrouvés à l'hôpital à Montréal, dans cet hôpital-là, pour blessures suite à une ride, un accident avec une trottinette électrique. Depuis le début de l'été, il y en a 30 qui sont rentrés à l'hôpital. Fait qu'on s'attend à voir un dégât d'autres accidents, étant donné que l'école vient juste va finir là. Donc, beaucoup plus de jeunes. Et on parle de jeunes en bas de 14 ans pour la majeure partie. Et il y en a 20% là-dedans qui ont eu des blessures assez sévères pour être hospitalisés, puis tout le kit, puis vivre des traumatismes, des fractures. Une fracture qui nécessite une hospitalisation.
2: C'est qu'il y a... Ben, tu sais, c'est qu'il y a opération.
1: Ah oui. Tu sais, moi, ils sont allés me chercher une tumeur dans l'oreille, puis ils m'ont ressorti 15-20 minutes après. Là. Fait qu'on s'entend, là, tu sais. Il faut que tu sois blessé solide là, pour être hospitalisé. J'imagine qu'avec les enfants, on prend peut-être un peu plus de précautions, mais quand même, tu sais, c'est quand même inquiétant. Moi, je veux savoir si tu as déjà fait un gros bobo enfant.
2: Oui, mais j'ai pas le souvenir, mais je sais que je me suis déjà fendu le front. C'est classique, là. T'es sur une marche de... J'étais sur le patio à l'extérieur. J'étais sur une marche, puis je suis tombée, puis il y avait, tu sais, des belles petites roches. Décoratif.
1: Ça t'a fait une belle décoration.
2: J'ai une petite cicatrice, mais elle a vraiment bien... Même moi, je la trouve pas.
1: Ah, ok. T'es capable de la chercher.
2: Mais je la trouve pas. L'été, quand je bronze, elle ressort un peu. Mais vraiment, moi... Mais c'est tout.
1: Bizarre, hein?
2: Mais j'étais très prudente. J'avais des parents très protecteurs aussi.
1: Oh, ok. Ouais. Bah, c'est ça, ma deuxième question. C'était ça. T'avais-tu des parents qui étaient très papier-bulle?
2: C'était pénible.
1: À ce point-là?
2: Je faisais du patin à roues alignées. Je devais mettre mon casque, là, ça va, là.
1: Ok.
2: Protège-mains et les protège-genoux. C'est un petit peu gênant.
1: Avais-tu les coudes aussi?
2: Oui. J'avais tout ça. C'était archi gênant. Fait que j'en ai pas fait longtemps. Mais oui, j'avais des parents hyper protecteurs. Mais là, je les en remercie parce que j'ai rien eu de grave, jamais.
1: Moi, mes parents étaient assez protecteurs pour des gens, des tics qui ont, que moi j'ai grandi fin 70, début 80, là. T'sais, enfant, là, il était assez, la ceinture dans l'auto, on était des précurseurs, là, nous autres. Tout le monde était attaché même en arrière tout le temps.
2: Ça, c'était pas commun, là.
1: Non.
2: OK.
1: Genre, j'embarquais avec mes grands-parents. Ma mère a chicané ma grand-mère puis mon grand-père quand ils nous avaient pas fait attacher.
2: OK.
1: Oui. Il était comme ça, ce qui était quand même assez précurseur. C'est comme moi, là, la première fois que j'ai mis un casque de vélo, me faisait regarder comme un extraterrestre.
2: Oh!
1: Oh oui!
2: C'est gênant, mon Dieu. Même quand c'était coutume, on trouvait ça gênant.
1: Mais là, ça s'est revenu, vélo, là, le non-porte-casque.
2: C'est pas vrai.
1: Oui, à la pandémie, c'est revenu. Même pour les cyclistes, là, tu sais, je dis du monde qui font des grands rails pis tout. Je pense que ça revirait de bord, là, d'observation, mais du monde, pas de casque,
2: là.
1: C'était comme, live free or die. Pas de problème. Tout va très bien.
2: Non,
1: mais c'est ça. Fait que non, ça vaut quand même la peine d'être. Mais y a-tu un jouet? Tu sais, comme là, la trottinette électrique, là, je suis convaincu qu'il y a bien des enfants, là, qui en veulent, puis les parents disent, non, t'en auras pas, non. Je le sais que Jérémy, non, t'en auras pas. Y a-tu des jouets de même que t'aurais aimé puis t'as pas eu?
2: Oui, moi je voulais un petit véhicule là qui se construisait, les petits chars
1: les petits
2: là
1: Jeep, là. Oui.
2: Mais ça avançait cette chose.
1: Ça marchait certain.
2: J'ai tellement voulu ça. Je voulais aussi tellement une cuisine, tu sais, une petite cuisine, une cuisinette là. Puis on serait à la friperie, on en aurait trouvé.
1: Pourquoi t'as pas eu ça?
2: Je sais pas. Puis je la demandais, je l'encerclais dans le catalogue Sears à chaque année. Je l'ai jamais vu. Puis je voulais vraiment un petit auto qui roulait aussi. J'avais tellement hâte de conduire ces deux bidules que j'ai pas eu. Toi Vincent, c'était quoi dans ton époque maintenant?
1: Moi c'est le fameux Big Wheel. C'était comme une espèce de tricycle que t'étais comme assis à terre puis tu pédalais. Tout ça en plastique, là. C'était incontrôlable, premièrement. Puis mes parents ont jamais voulu m'acheter un Big Wheel. J'avais des bicycles en masse, là, comme aujourd'hui. Mais non, le Big Wheel, ça a pas fait. OK, tu me dis si tu fais ça ou si tu fais pas ça. Faire du vélo sans casque.
2: Jamais.
1: Moi non plus. Je suis même pas capable d'aller essayer mes vitesses quand je fais mes ajustements sans mettre mon casque dans la rue. Oublier ta ceinture dans l'auto, ça t'arrive-tu?
2: Jamais. Je veux pas voir la lumière clignoter.
1: On est comme...
2: J'ai un toc là-dessus. Ouais. Okay.
1: Et finalement, est-ce que tu ferais de la rando en babouche? Moi, j'ai vu ça l'année passée, la tête de chien en babouche. J'étais comme, tabarouette, elle va pas revenir en un seul morceau.
2: Ben non, je peux pas concevoir. Hey, c'est tellement fragile, les tous de pied. Tu sais, je regarde juste des chiens là qui se promènent, ben oui. Là, puis je suis comme, oh, les pauvres, ça doit faire mal en dessous de leurs petites pattes.
1: Non! Donc, tu fais le fun, vous autres. Qu'est-ce que vous avez déjà fait, puis qui a enfant, puis qui vous a causé un gros bobo? Avez-vous déjà eu un gros bobo, enfant? Oui. Texto 6, 12, 13, pendant qu'on écoute Jealous de Phil Rocket avec William Cloutier à Rouge.

0: On aime ça, cette chanson-là.
1: Vraiment?
0: Très cool. On aime bien ça. Jealous, que ça s'appelle, de Phil Rocket avec William Cloutier au 96.9 Rouge. On va aller jaser avec Steph. Salut, Stéphanie.
2: Bon matin.
0: Comment ça va?
2: Ça va super bien, vous autres.
0: Ben oui, ça va très bien. Stéphanie, toi aussi, tu t'es déjà pété la gueule, enfant.
2: Oui, tu t'appelons pour de ça. Là.
0: Raconte-nous ça, ouais.
2: Ben, en fait, j'étais au chalet avec mon oncle et ma cousine. Puis on est au début des années 2000, donc on commence à porter des casques de façon régulière, là, quand on fait des gros avec des grosses machines. Là.
0: Ouais, genre.
2: Là, heureusement, on avait un casque, toute la gang.
0: Okay.
2: Mais c'est moi qui conduisais le 4 roues.
0: Okay.
2: Et j'ai pris un virage un petit peu trop serré. On a fait des tonneaux avec le 4 roues. Et j'ai fini avec une fracture ouverte du bras.
3: Non, tu devais paniquer. Les gens autour de toi devaient paniquer, là.
2: Mon oncle était vraiment bon, il est resté très calme, mais on était dans le fin fond des Monts-Valin. Les bouteilles d'eau de liqueur bien pleines de glace qui étaient dans le congélateur pour mettre dans le glacière en redescendant ont fini autour de mon bras.
3: Ben oui.
2: Dans l'auto pour redescendre, puis appeler mes parents puis ma mère qui braille au téléphone, puis passer le reste de la journée de rencontre à l'urgence, puis sortir. Avec un 9 mois de pas de sport rien, là.
3: Neuf mois.
0: Moi, si j'avais vraiment bien lu ton texto puis j'avais vu fracture ouverte, je t'appelais pas, Steph.
2: Vraiment fracture ouverte, là. Et quand j'ai bougé le bras pour vérifier si tout était beau, là, ça sortit.
0: Ben, je suis convaincue que t'es pas mal plus prudente depuis ce temps-là.
2: Ah oui, non, j'avoue que ça a créé des traumatismes. Ça a été long, moi, apprendre à conduire. Je voulais pas conduire.
3: C'est sûr.
0: Salut, Steph, à la prochaine.
2: Hey, bonne journée!
0: Bye! Aussi. On a plein d'histoires qui rentrent, les amis. Entre autres, qu'est-ce qu'on a eu tantôt? Erika, hein, ça vaut la peine, justement,
3: Oh non, elle a reçu un ressort de trampoline, ça lève. Les maudits bobos de trampoline. Sinon, quelqu'un, Vincent, qui a exaucé ton rêve d'avoir un big wheel, faisait du big wheel, mais autour d'une piscine creusée. C'était la sécurité des années 90.
0: Ouais, ça n'existerait plus maintenant.
3: C'est ça!
0: Non, là, tu ferais de la trottinette attachée avec une ceinture autour d'une clôture en verre.
4: Ouais. 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
3: 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Fait qu'on vous attend dès 13h au RPM Harley Davidson Saguenay. C'est une ride de 100 km environ qui se fait à moto. 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

0: vous êtes invité à aller avoir du plaisir en plus.
1: Ben oui, ça va être le fun, ça. Donc, vous avez une moto, participez-y en fin de semaine, c'est samedi chez RPM. Moto Plus, sinon, qu'est-ce qu'on fait dans le L, là, Léa, tantôt?
0: Vincent, je m'ennuie déjà de tes crushs.
1: Ah oui?
0: Fait que j'ai goût de faire les miens parce que il y a deux affaires que j'aime trop en ce moment.
1: Parfait, excellent. On parle de ça dans quelques instants au 96.9 Rouge. Ça arrête pas. Tout le monde s'est pété la gueule, enfin.
0: Ben, voyons, vous autres.
1: Ça arrête pas de rentrer. On va essayer d'en lire deux, trois dans quelques secondes. La Coupe du Monde, c'est commencé. La chanson thème, c'est Die Die de Shakira.
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1: Un excellent début de journée, Saguenay-Lac-Saint-Jean. Oh, qu'il y a du monde qui se sont pété la gueule. C'est de ça qu'on parlait tantôt, les accidents en trottinette électrique qui ont augmenté de façon hallucinante un peu partout à travers le Québec, particulièrement à Montréal.

0: Le soleil.
1: Ouais, ça va faire des arrivées de balles un peu moyennes là, pour ceux et celles qui aiment faire les défilés à l'arrivée de la... En tout cas, on verra comment tout ça va aller. Peut-être qu'on va être chanceux, peut-être qu'on va être chanceux. On va se croiser les doigts là-dessus. Deux petits trucs de circulation. La circulation est présentement fermée, et ça jusqu'à nouvel ordre, là, sur le boulevard Talbot à l'intersection du boulevard du Royaume. Il y a eu un gros accident tard cette nuit, et c'est un accident là, qui est visiblement une collision qui nécessite une expertise là, supplémentaire, donc ça va être un peu plus long là-dessus. Et pour ceux qui circulent entre Chibcha et Chicoutimi, ben vous allez passer tout droit directement sur le nouveau ponceau de la rivière au Vent. C'est fini le petit détour là, quand on arrive à dans la ligne droite là en partant là du cimetière de Chibcha en direction de Chicoutimi. C'est une bien bonne nouvelle pour les usagers de ce coin-là, mais particulièrement pour les gens qui vivent dans le petit quartier, qui vivent un détour avec tout le trafic de la 172 qui passait dans leur cour. On se dirige vers une lutte à trois aux élections, Benoît.
2: Tout à fait. Le Parti québécois reste premier dans les intentions de vote avec 30 % d'appui selon un nouveau sondage Léger Journal de Montréal publié ce matin. Le Parti libéral suit à 27 % alors que la CAQ est à 21 % en quelques semaines du déclenchement des élections. Le Parti conservateur est à 13 % contre 8 % pour Québec solidaire. Le portrait pourrait changer rapidement puisqu'une majorité des électeurs ne considèrent pas leur vote comme définitif. Parlant de politique, le Parti libéral du Québec propose un plan de 380 millions de dollars pour développer et protéger le français. Il veut notamment faire de la langue une priorité nationale en augmentant les budgets de francisation auprès des immigrants. Le parti veut aussi améliorer l'accès aux livres québécois autant chez les jeunes que les aînés. Le chef Charles Milliard en a profité pour s'attaquer à la CAQ pendant l'annonce.
3: Ces dernières années, la défense du français s'est articulée sous l'angle de l'interdiction et de la contrainte. Cette approche contient le germe de sa propre inefficacité, car on ne peut pas inculquer un amour réel d'une langue en pointant du doigt, en interdisant et en l'élevant en barrière.
2: Aux États-Unis, les coûts de la salle de bal commandée par Donald Trump explosent à la Maison-Blanche. Le projet de 400 millions de dollars devrait finalement atteindre 600 millions selon le Washington Post. La moitié des frais seront assumés par les contribuables américains. Et en terminant, le kangourou capturé à Boucherville hier après-midi a finalement été accueilli par l'équipe du zoo de Granby. L'animal se porte bien selon ce qu'a fait savoir le ministère de la Faune hier en soirée. Une équipe de vétérinaires spécialisée l'a capturé à l'aide de fléchettes tranquillisante alors qu'il était dans un champ bordure de l'autoroute 20. Le kangourou roux s'était échappé d'un enclos d'une écurie de Boucherville vendredi dernier. D'ailleurs, son propriétaire pourrait être mis à l'amende puisqu'il n'avait pas de permis pour posséder ce type d'animal. Voilà, c'est complet pour tous les détails et autres nouvelles. Visitez le nouveau.info.
1: Il va tellement être bien aux yeux de Granby.
0: Oh.
1: Il finit de vivre dans un petit enclos d'écurie.
0: Pauvre petit
1: Comment
0: kangourou.
1: Tu fais pour te trouver un kangourou? Moi, c'est la question que je me pose, là.
0: D'après moi, c'est le marché noir, là.
1: Ben oui, c'est sûr, mais tu sais, je veux dire, comment pareil?
0: Puis comment?
1: Le dark web du kangourou.
0: Tu fais toutes des démarches pour avoir un kangourou.
1: Ben, c'est un peu intense.
0: Ouais.
1: Quand tu dis papillonner, là, tu veux dire que ça a frenché à droite pas à gauche?
0: Oui.
1: À Survivor Québec?
0: À Survivor Québec! Ben oui, grosse saison. Ben en fait, on sait, il y a tout le temps des couples qui se forment à la sortie de Survivor
1: qui
0: Québec.
1: Qui se défont.
0: Oui, dans le camp.
1: Ça c'est pas très bon pour la stabilité d'un couple, ça.
0: Non, mais il y a beaucoup de chances que tu trouves ta flamme. Mais pendant l'aventure, c'est quand même rare qu'il se passe des rapprochements, du moins de ce qu'on connaît, que des candidats se mettent en couple pendant l'aventure. Okay. Et c'est le cas. On s'en doutait de Jean-Marie et Aya qui, dès le début de la saison, le jour 3, ils disaient déjà avoir une relation vraiment privilégiée. Comme si, je pense que ça a été un coup de foudre,
1: mais
0: honnêtement.
1: Possiblement,
0: puis,
1: oui.
0: Aya est quand même partie tôt au courant de la saison, fait qu'on se disait, est-ce que ça va s'épuiser? Mais là, au party de la finale dimanche dernier, ils ont confirmé ceci.
4: Écoute, on a su se retrouver après le jeu. On s'aime encore plus qu'au début.
5: C'était pas juste une alliance, mettons, une alliance de tribus. C'était une alliance de cœur.
4: Une fois que je suis revenu, j'ai couru directement après l'aéroport chez elle. Pour moi, c'était important de reprendre là où mon jeu s'était arrêté. Aujourd'hui, je me considère comme le grand gagnant de ce live.
0: Tellement cute.
1: Mais il a gagné, il a raison.
0: Aya qui a été éliminé quand même très très tôt. Jean-Marie l'avait pris vraiment difficilement, puis on se disait, puis Jean-Marie est parti à la fin.
1: Okay.
0: Ça avait le temps de s'épuiser cette affaire-là, mais clairement pas. On est contents de les voir ensemble. Ils ont annoncé qu'ils sont officiellement en couple. Et c'est une excellente nouvelle.
1: Ça marche mieux qu'au dé.
0: Ben vraiment, parce que d'autres couples, là, on se rappelle la saison passée, Ashley Florence, William et Marie-Lou également. Il y a Déborah et Sylvain ainsi que Audrey, Sébastien. Je vous dis, Survivor, ça fait plus de couples qu'au dé. Ben oui. 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

0: y participer. Samedi, je sais qu'on aura Zachary, un ami de Rouge, qui sera sur place. Vous pouvez avoir tous les détails sur événementsduhem.com.
1: Excellent. Qu'est-ce qu'on fait dans le LALEA dans quelques secondes?
0: Je m'ennuie déjà de tes crushs. C'était la dernière édition il y a deux jours.
1: Oui.
0: Je suis comme, non, je vais pas m'en remettre. Oui, très dur. Donc, j'ai décidé de partager mes crushs.
1: C'est bon, ça. Sinon, si vous êtes plus capable de vous en passer, les balados du lundi.
0: Oui. C'est là.
1: Vous allez trouver ça sur iHeart Radio. OK, on fait ça dans quelques instants. J'ai bien hâte d'entendre ça. Là, hier, la France a gagné. Oh! Ça, c'est
0: on
1: fou, là. Quand la France gagne un match à la Coupe du Monde, je veux dire, c'est fou, là. C'est fou. Ils ont gagné. Et Lionel Messi a été le héros pour l'Argentine dans son match. Hey, 39 ans, Lionel Messi, là.
0: Ouais.
1: Ça, là, c'est comme si votre grand-père allait jouer au soccer, là. Tu sais, dans le pro, là, c'est quelque chose. Il a 39 ans et il est toujours le héros de son pays, un des grands joueurs. Alors, on écoute la chanson thème de la Coupe du Monde de la FIFA cette année, Shakira avec Die Die Rouge.

0: là.
1: Ah, fait que là, tu trouves ça difficile que je te fasse pas de belles recommandations de si pizza, de séries, d'albums,
2: ouais.
1: De
2: si... Ouais, non. C'est à moi de t'en faire.
1: Oh,
2: enfin, de
1: good.
2: Vous en faire, je vous présente mes crushs du moment parce que j'ai deux grosses obsessions cette année.
1: Ah, vraiment ce
2: là? Ben là, pas si, mais quand même. Je commence avec en rafale, là. Premièrement, c'est vraiment random, mais je voulais vraiment en parler. L'eau pétillante Montelier au citron. C'est un délice, ça, miam. Vous avez... c'est une belle boîte.
1: Ouais, c'est vieux comme le monde.
2: Oui, mais je l'ai découverte.
1: Ah, tu ne l'avais jamais pris avant?
2: Je prenais juste la nature. Là, ma belle-mère avait acheté une caisse au citron.
1: Celle à la lime aussi, c'est bien bon.
2: Je manquais de quoi. Mais sais-tu, j'ai acheté celle au citron parce que je me sentais mal de payer plus cher pour de la Montelier versus de la Bobli. Bobli, il y en a à lime. Fait j'étais comme, je vais justifier le choix de
1: Montelier
2: payer
1: Montelier est plus cher que Bobli?
2: Oui.
1: Ah, ouais.
2: Ouais, mais c'est meilleur.
1: Ouais.
2: Moi, je la trouve meilleure.
1: Ouais.
2: En tout cas, bref, ça, c'était vraiment une grosse parenthèse. Ensuite, une série...
1: Texto 6-12-13, Montelier ou Bobli, votre choix.
2: On ouvre le débat. Ensuite, une série... Vincent, je sais pas si tu l'as vu, la série de Pitt. Le Pitt.
1: Non, je l'ai pas vu encore. Ma blonde l'a tout vu au complet.
2: C'est-tu vrai?
1: Oui, ben, c'est parce qu'elle se couche plus tard que moi, fait qu'elle a le temps. Mais non, mais ça, c'est dans mes plans de rattrapage cet été, là.
2: T'es game, t'es pas trop dédaigneux, mettons, des séries médicales.
1: Non, ça va m'écœurer raide, mais je vais l'écouter parce que c'est bon.
2: C'est extrêmement bon. Je vous explique rapidement le concept parce que c'est une formule qui est 100% unique. Chaque épisode de la saison est égal à une heure d'un corps de travail. Mmh. Fait que chaque saison est égal à littéralement une journée au sein d'une urgence. On suit une équipe de médecins à l'urgence qui ont un centre de traumatologie. Fait qu'ils reçoivent des gros cas assez compliqués. Et ce que j'aime, puis en fait, moi je pourrais pas le dire, mais il y a plusieurs professionnels de la santé qui disent que c'est la série dans le domaine médical qui se rapproche le plus de la réalité.
1: Mm-hmm.
2: Est-ce que c'est romancé? Assurément. Puis est-ce que la saison est égale à une journée complètement rocambolesque? Assurément aussi. Là, je veux dire, ils ne pongent pas une journée plate de l'urgence.
1: Mais c'est comme un peu plus réaliste, mettons, que...
2: Ouais.
1: Voyons comment ça s'appelle, notre série.
2: Grey's Anatomy. Stat.
1: Ouais, que Stat. C'est un peu plus réaliste que ça.
2: Oui, vraiment plus réaliste. Des cas qui sont plus probables, mais c'est les personnages qui sont réellement attachants. Bon, Micheline qui nous dit déjà 6-12-13, le pit, c'est tellement beau. J'aime beaucoup. C'est excellent. C'est disponible sur Crave, puis ça nous donne une belle perspective. Puis si vous avez quelqu'un qui travaille dans le milieu de la santé autour de vous, faites-leur un gros câlin.
1: Okay.
2: Parce que ça n'a pas l'air facile, puis on voit à quel point ça peut être prenant.
1: Okay. Avant que tu switches sur ton prochain crush, là oui, on a déclenché un raz-de-marée d'eau pétillante.
2: Ouais.
1: Kate a dit le Montelier, la Montelier à framboise, il y a moins de canettes dans le paquet, bien plus cher, mais vraiment bonne.
2: C'est
1: Et
2: ça.
1: Le choix du président, c'est bien bon aussi. Ben oui, OK, merci.
2: C'est la noix de coco. Noix de coco, ananas, choix du président, est délicieuse.
1: Ouais, ça,
2: elle aussi, je l'aime beaucoup.
1: Ouais.
2: Fait que Le Pit, je vous recommande vraiment cette série-là. Il y a deux saisons, la troisième qui va sortir éminemment et c'est diffusé sur Nouveau en ce moment et disponible sur Crave en intégrale. Sinon, mon crush des réseaux sociaux actuellement, c'est une jeune femme de 27 ans qui s'appelle Abigail Robillard. C'est une femme là intelligente, elle a un doctorat en droit médical. Et ce qui est vraiment triste, c'est qu'elle est atteinte d'un cancer du sein triple positif de stade 3 à son jeune âge, puis elle documente son processus de traitement.
1: Oh oui, ça.
2: Tu l'as sûrement vu passer, là.
1: Oui.
2: Elle a subi une double mastectomie.
1: Oui, non, je sais, j'ai entendu parler de ça.
2: Des traitements de radio, tu sais, c'est pas une vie facile, mais je trouve tellement qu'elle a une vision éclairée, puis elle est capable de nous en parler avec une grande transparence. C'est une fille vraie qui incarne une grande résilience. On écoute un extrait de ses TikTok.
3: Je pense pas que je suis positive avec mon cancer, je pense que je suis résiliente. Abby, comment tu fais pour être positive? Abby, inspirante d'être aussi positive. C'est un commentaire qui revient beaucoup ces temps-ci, puis qui me rend un peu mal à l'aise. Puis je me demande si je suis pas en train d'engendrer des espèces d'attentes irréalistes envers les gens qui ont le cancer. Peut-être que je le dis plus, mettons, dans ma vie personnelle, mais je dis que avoir le cancer, c'est de la calice de merde. À tout les égards. Sauf que je crois pas que l'histoire que je raconte en ligne, finalement, c'est une histoire sur avoir le cancer. Je pense que c'est une histoire sur la façon de répondre à l'adversité.
2: Je la trouve tellement terre-à-terre, inspirante. Ah ouais. Fait que Abby Robbie sur TikTok, si jamais ça vous tente. Ma dernière obsession.
1: Vas-y.
2: Tu t'en doutais-tu? L'album
1: d'Olivia
2: Rodrigo, You Seem Pretty Sad for a Girl So in Love. Album, à mon avis, 10 sur 10. On y trouve de tout, des cordes, des chansons full orchestrales, puis des chansons full rock. Mes deux chansons préférées sont des chansons plus rock. Vous entendez les extraits de My Way et Expectations.
1: On est en train de t'avoir à l'usure avec le petit rock.

0: C'est très ton genre, ça.
1: Je tripe bien raide. La production, c'est du bonbon. C'est tout ce qui est paroles. C'est malade. C'est malade comme album.
0: C'est le fun.
1: Après moi, elle va repartir avec bien des prix au prochain Grammy.
0: C'est fort probable. Hey, c'est très bon, ça. Le nouvel album de... Voyons, je suis un jeune blanc. Olivia Rodrigo. Allez vous chercher ça. Vraiment.
1: Pour tous les goûts.
0: Dans quelques instants, on vous donne la chance d'aller voir la première de Québécissime de Céline Dion à la Bolduc, de retour dans leur propre complexe. Ça commence le 7 juillet prochain et c'est pour cette représentation-là qu'on vous invite. Vous pouvez réserver vos billets dès maintenant sur québécissime.com pour toutes les représentations. Il va en avoir pendant plusieurs semaines et on va vous poser une question dans quelques instants sur votre musique québécoise et vous devrez trouver la bonne réponse. Vous réussissez, on vous donne votre paire de billets. Vous ratez votre coup, on relance le tout sur le texto, mais cette semaine à date, on n'a pas eu besoin de se servir du 6-12-13. Par contre, vous devez nous texter Québec tout de suite au 6-12-13 pendant qu'on écoute une fille qui vient de la Belgique, si je me trompe pas, Zaz. T'es belge, elle.
1: Oh,
0: ouais, française. Peut-être qu'elle vient du Luxembourg.
1: Elle est bonne.
0: Je sais pas. Parle en français.

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2: Alors, cette semaine, on vous permet de répondre à la question pour gagner tout ce que notre beau Thomas vient de nous dire là. C'est vraiment cool et c'est vraiment le fun. D'ailleurs, vendredi, on va avoir la chance de parler en duo avec Émy Fournier, qui est notre collègue de Rouge à Sherbrooke, qui est native d'ici. Émy a travaillé ici et elle a été une des grandes participantes de Québécoissime dans les dernières années, puis elle chante dans le show cet été. Et on va aussi avoir Alex Francœur, leur chorégraphe, qui va être avec nous. Lui qui t'a fait de la chorégraphie, entre autres, pour la FIFA. Fait que tout ce beau monde-là pour nous parler de la nouvelle édition de Céline Dion à la Bolduc de Québéquissime. Bonjour, Nadia!
3: Bon matin à tous!
2: Comment ça va?
3: Ça va bien, vous autres?
2: Yes, ça va très bien. Connais-tu bien ton Québec musical?
3: Je pense que oui.
2: Ouais, bon, ben parfait. Voici ta question.
4: Alors, Nadia, laquelle des chansons suivantes n'est pas interprétée par les Cowboys fringants? Je te donne des choix de réponse. Est-ce que c'est A, les étoiles filantes, B, l'hiver approche, ou est-ce que c'est C, à l'enfant que j'aurai? Laquelle n'est pas interprétée par les Cowboys?
3: La C.
2: C, c'est en plein ça. C'était au Koumé.
3: C'était au Koumé.
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2: C'était bon au Koumé, hein?
3: Oui, vraiment.
6: On s'ennuie d'eux autres.
4: Hey, bravo, Nadia! T'as ta part de bien pour la première, le 7 juillet prochain.
3: Oh, c'est vraiment cool. Je suis vraiment contente.
2: Ben, nous autres aussi, on est contents pour toi. On te souhaite une bien belle journée et un bel été.
3: Merci, vous autres aussi.
2: Merci. Yes, salut, Nadia. Oh, oh, oh, oh, je sais pas si c'est dans le show. Je sais pas s'ils ont mis ça dans le show. Mais nous autres, on est contents de l'avoir dans le nôtre parce que quand il fait beau, qu'il fait chaud, on a le goût de ressortir ce hit de Mitsou qu'elle a elle-même ressorti, revampé. C'est chaud à Rouge.

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2: Une mère demande à son fils. Jérémy, crois-tu que je sois une mère indigne? Je m'appelle Mathieu, si ça peut répondre à la question.
3: Votre mère, elle se trompait-tu dans votre nom des fois? Moi, quand elle m'appelait Mireille.
2: Oh!
3: Elle y arrivait pas souvent, mais.
2: Mathieu?
3: Je me pose ça des questions.
2: Ça fait un petit peu mal quand même à l'orgue.
3: Quand elle m'appelait du même nom que ma sœur, me posait des questions.
2: Oups.
3: Quand même. je veux juste vous tenir au courant, entre autres, du fait que ça risque d'être compliqué, là, la circulation entre La Terrière et Chicoutimi et vice-versa, parce que ce matin, très tôt ce matin, à la fin de la nuit, il y a eu un gros accident en direction nord, donc direction Chicoutimi. Et on a besoin là, de faire une analyse plus importante. Alors, ça risque de rester bloqué longtemps. On va essayer de vous tenir au courant là-dessus. Je crois aussi que les travaux au centre-ville de Chicoutimi, là, Price, Saint-Paul, sortie du pont du Buc, ça se poursuit jusqu'à midi aujourd'hui et peut-être un petit peu plus tard dans la journée. Là. Si ça commence à refouler sur le pont, textez-nous 6-12-13. Ça risque d'arriver comme ça a été le cas hier. Météo pour aujourd'hui?
2: Bon, ce matin, ce sera une belle matinée. Puis on le voit déjà, le brouillard qui s'est levé sur le Saguenay. On a droit à des percées de soleil. Ça va être comme ça ce matin, mais à partir de l'après-midi, probabilité d'averse, probabilité risque d'orage également partout dans la région cet après-midi. Mais ça reste quand même que c'est une belle journée comparativement à ce qui nous attend demain et vendredi. On parle de beaucoup de grandes accumulations de pluie. Demain, on parle de 25 mm. Vendredi aussi, ça pourrait atteindre donc des accumulations de 25 jusqu'à 30 mm. Même, on parle. Donc, beaucoup de pluie attendue dans les prochains jours. Fait qu'on profite d'aujourd'hui, parce que, ouais.
3: Content d'avoir fait ma pelouse hier.
2: Oui, tondez vos gazons.
3: Oui, c'est ça, parce que après ça, ça va être difficile un peu. Les installations sportives de l'école Charles Gravel à Chicoutimi-Nord vont être revampées. Ça fait longtemps que ça se jase, et là, on a eu première pelletée de terre, donc c'est une bien bonne nouvelle. Un nouveau terrain de soccer-football et aussi des installations de basket et de volleyball de plage qui vont pouvoir être utilisées par la clientèle étudiante, mais quand ce ne sera pas utilisé par la clientèle étudiante, vous y aurez accès, vous autres aussi, population, c'est le fun. Puis une belle passerelle piétonne qui va être installée entre le poste de traite à Chicoutimi et la piste cyclable, donc ça va enjamber tout ça, ça va nous faire un beau petit détour, puis on va pouvoir en profiter du poste de traite qu'on a complètement réaménagé, c'est vraiment très beau. Alors ce sera donc un leg du 350e de Chicoutimi, cette passerelle-là. Et le G7 se termine en France aujourd'hui, Benoît.
4: Ouais, les dirigeants qui ont donné leur appui à Donald Trump sur l'accord de paix avec l'Iran qui doit mener à la réouverture du détroit d'Ormuz. L'accord pourrait par contre être fragilisé par de nouvelles attaques d'Israël au sud du Liban, ce que dénoncent justement les leaders du G7. Par ailleurs, Mark Carney a eu plusieurs discussions informelles avec le président américain Donald Trump en France. Les échanges ont porté notamment sur l'intelligence artificielle, l'Iran ainsi que la guerre en Ukraine. Au fait divers, il y a une intervention menée par un agent de sécurité au centre commercial Jacques-Cartier de Longueuil qui a mal tourné vers 18h40. Hier soir, un homme de 42 ans rendu l'âme après avoir été maîtrisé. Son décès a été constaté à l'hôpital. L'agent de sécurité âgé de 20 ans a été arrêté et pourrait faire face à des accusations criminelles. On ne connaît pas encore les raisons qui l'ont poussé à s'en prendre à la victime. Et en terminant, une vaste opération a permis aux policiers de saisir des milliers de produits de vapotage hier dans le Grand Montréal et ailleurs au Québec. Plus de 300 000 vapoteuses et recharges et plus d'un demi-million d'argent liquide ont été confisqués dans le cadre d'une vingtaine de perquisitions à Montréal, Laval, Terrebonne, Brossard et Gatineau. Le matériel servait à alimenter un site de vente en ligne. Les autorités ont aussi gelé près de 2 millions de dollars d'actifs dans des comptes bancaires. Aucune arrestation, par ailleurs, n'a encore eu lieu dans ce dossier. Voilà, c'est complet pour tous les détails et autres nouvelles. Visitez lenouveau.info.
3: Marie en a glissé un mot hier, le fameux OD Chypre après OD Chypre.
2: Ouais.
3: Comme une espèce de rencontre qu'ils ont eu entre eux autres pour faire le point sur comment ça va après quelques mois.
2: Ouais.
3: Ça va pas fou le bain.
2: Mais on dirait qu'ils en sont pas revenus finalement de l'aventure et de toute la bisbille qu'il y a eu. Je vous énumère quelques faits saillants, là, quelques événements qu'on a pu voir se produire, des choses qu'on a apprises également au courant de ces 7 épisodes qui sont disponibles sur Crave. pendant le tournage de l'émission, mon Dieu, c'était tellement, c'était malaisant. Un conflit a éclaté entre Mathis, Arnaud puis Anthony. Arnaud puis Anthony qui sont bien de chemin depuis la fin de l'aventure. Puis Mathis, c'était leur body aussi, là, tout au long de l'aventure. Mais Anthony puis Arnaud, ils ont comme fait une mauvaise blague à la sortie de l'aventure. Puis Mathis l'a toujours pas avalé. On écoute ce moment bien malaisant.
0: On risque peut-être pas de se revoir de sitôt, mais si j'ai à vous recroiser, peu importe. Moi, je suis content de revoir toutes vos gueules. Même toi, Mathis.
5: Cheers, boyo.
2: Il est pas content, là.
0: Je peux-tu dire bye-bye?
5: Comme je t'ai dit, ça reprendra quand tu veux, ça me fait plaisir. Aujourd'hui, pas possible.
0: Be safe, hey. On va s'en parler.
3: OK, ben là, Mathis, il a pacté ses petits durant l'émission, mais il est parti, ça, je comprends.
2: Il a quitté le tournage. Il a vraiment, il s'est démaqué, il a tout enlevé ses fils, il est parti, il a pas pris le commentaire qui a été passé par Anthony. Je trouve ça dommage parce qu'il était vraiment proche pendant l'aventure.
3: Sérieux, là, ils sont trop intenses, ce monde, ils font ça.
2: Mais tu sais, Mathis a voulu donner un show toute la saison. Est-ce que c'est ce qu'il a poursuivi, peut-être? Sinon, bon, on s'entend, au dé, le but, c'est de faire des couples. On fait le point aussi sur ceux qui sont plus ensemble, ceux qui sont encore ensemble. Okay. Il y en a beaucoup plus qui sont plus ensemble. Fait que je vais vous énumérer ceux qui sont encore ensemble, OK? Cédric, Catherine, ça tient toujours. Sébastien et Béatrice, à grande surprise, ça tient encore. Anthony, Alexandra aussi, on n'y croyait pas tant, mais ça va toujours bien. Ainsi que Yorick et Elisa qui, eux, se sont mis en couple dans les maisons des exclus.
3: Ils sont pas restés assez longtemps pour que ça marche à l'écran.
2: Non, là, vous me direz, hey, on n'a pas entendu, t'as pas nommé le couple gagnant, ils sont plus ensemble. Ben non, et eux, ça n'a pas fait long feu. Mais il faut savoir que Arnaud et Lauriane ont quand même gagné un chalet ensemble.
3: Qu'est-ce qui se passe avec le chalet?
2: Qu'est-ce qui se passe avec le chalet? Ils l'ont gardé, mais ils se parlent plus. C'est genre une garde partagée de chalet, j'imagine. Au moins, ils l'ont genre une semaine sur deux. Pour vrai, ça se prend bien.
3: Ben oui, ça se prend bien, une semaine sur deux. Faut que tu chicanes ces semaines. Mais moi, je vais à 2e de juillet. Ouais, non, moi aussi, je vais à 2e de juillet. Ben, OK.
2: C'est un peu touché.
3: Tout le monde va à 2e de juillet.
2: On va tous se battre pour elle. Donc, Arnaud, Lauriane qui ne sont plus ensemble. Et ben là, ça, on n'en a pas parlé dans la série, mais clairement, ça bouge. Peu importe, on se retrouve dans quel soulier à Odéchypre, parce que nos animateurs, Ali et Fred, qui ne sont plus en couple, mais qui reviendront, on vous l'assure, pour l'animation de la saison d'OD Panama à venir cet automne. Donc, après OD Chypre, cet épisode bien croustillant disponible sur Crave dès maintenant.
3: On joue à la question impossible cette semaine. C'est une place pour deux pour aller voir la nouvelle pièce de théâtre présentée à la Dame en Terre du 2 juillet au 29 août. Ça s'appelle Voleur d'occasion et vous pouvez réserver vos places sur dameenterre.qc.ca.
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0: des personnes confirment avoir acheté ce produit sous l'influence d'un ami. Je te teste, Vincent, par rapport aux réponses qu'on a reçues.
1: Vas-y.
0: Un parfum?
1: Il y a aucune chance.
0: Non, aucune chance.
1: Hein. Premièrement, j'en mets vraiment pas beaucoup.
0: Non.
1: Puis non, je pense pas.
0: C'est différent pour tout le monde. Là. Ce qui fait mon ami, c'est peut-être pas pour moi. Là.
1: Non.
0: Des Tupperware ou des plats de plastique.
1: Ça, je pourrais être plus susceptible.
0: Moi, avec.
1: Ouais. Hein?
0: Oh, je suis facilement convaincable. Hey, ça, là, c'est pas drôle. Un bidet.
1: Ah, il se fait 5 ans que Marie essaie de m'en vendre un. Oublie ça.
0: Ah?
1: Non.
0: Moi, là.
1: Je suis pas rendu là.
0: Mes parents s'en sont achetés un, là. Et là, là, la vague est commencée, là.
1: Ah ouais?
0: Tout le monde veut le bidet du Costco, là. Le siège bidet du Costco, là. Hey, ça passe.
1: T'en réserves-tu un pour ta future maison?
0: Non, moi, je veux pas
1: Okay,
0: ça. Des bottes de cow-boy.
1: Non.
0: Ceux qui font de la danse en ligne, peut-être, tu sais, dans un club de danse en ligne.
1: La pression est plus forte, hein?
0: Ah, celle-là, ils dansent bien. Une voiture.
1: Ça, par exemple, ça pourrait. Ouais.
0: Puis on te demande conseil à la station,
1: oui,
0: Vincent.
1: Oui, assez souvent.
0: C'est comme le référent en termes de voiture.
1: J'en ai eu beaucoup.
0: Oui. Et bouteille de vin. Ça, oui.
1: Oui, définitivement. Parce
0: moi,
1: que Philippe, c'est mon ami. Alors, Philippe nous en conseille une bonne. D'ailleurs, c'est sa dernière demain, notre beau Philippe. Là, la plupart de nos chroniqueurs prennent une petite pause pour l'été. Philippe aussi prendra une pause, même si on va le voir là, au Festival des vins. On va avoir une dernière sélection vin avec lui demain. Donc, allez-y, répondez à la question qui est, finalement.
0: Le tiers des personnes confirment avoir acheté ce produit sous l'influence d'un ami. Qu'est-ce qu'on cherche?
1: Textez-nous ça au 6-12-13. Votre réponse via le micro sur iHeart Radio, via le téléphone au 690-2349-1800-463-7919 et le Facebook de Rouge. La prochaine est un classique d'un gars qui lui-même en est un. Il a réinventé la musique à son époque. Vous irez un jour, si vous êtes curieux, le tripeur, le nerd un peu, là. Allez fouiller sur l'histoire de Bob Marley et l'impact qu'il avait à son époque, là. C'est vraiment hot. Nous, ce qu'on aime, c'est la vibe à Rouge, parce que c'est toujours un hit jamming de Bob Marley.

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1: 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La question.
2: Je l'aime, moi, cette question-là. Je trouve ça le fun, parce que c'est vrai que souvent, on a des amis qui vont nous conseiller de quoi, puis on embarque dans le trip, on l'achète. Des fois, on est super content, puis des fois, on est un petit peu moins.
3: Ouais. Le tiers des personnes confirment avoir acheté ce produit sous l'influence d'un ami. Qu'est-ce qu'on cherche? On a reçu des réponses sur le micro à iHeart Radio. On les écoute.
4: Salut, là, comment c'est Mélanie pour la question impossible de ce matin? Je dirais un billet pour un spectacle. Bye, bonne journée.
5: Ah ouais. Moi, c'est Mie et je dirais du maquillage. Bye.
6: Salut, la gang du matin, c'est Raphaël. Moi, pour la question impossible, je dirais des produits pour laver et cirer le dos.
2: Ciao.
6: Bonne journée.
7: Salut, la gang du matin. Mais ce matin, je pense que la question impossible, la réponse, c'est un téléphone cellulaire. Merci, c'était Gabriel. Bye bye.
2: On a juste des réponses, le fun.
3: C'est bien logique, des jeux vidéo, des crèmes. Ce n'était pas
2: un soda stream.
3: Oui, hey, ça, il y a eu un gros buzz.
2: Ouais, mais ça, t'aimerais ça, toi, vu que tu vides des caisses de Montclair, là. Montalier, excuse, moi, je me suis trompé.
3: Ça fait mal au portefeuille. Mais en même temps, on dirait que c'est meilleur dans le canne, je sais pas.
2: Ouais, c'est sûr que la canne.
3: C'est mental, je pense. Ben,
2: ouais,
3: on va aller joindre Joannie qui est au bout du fil. Salut, Joannie, ça va bien?
8: Oui, ça va bien.
2: Excellent. On te repose la question, Joannie.
3: Alors, le tiers des personnes confirment avoir acheté ce produit sous l'influence d'un ami. Qu'est-ce qu'on cherchait?
8: Des air fryers.
3: Bon, dans le même team que Vincent. Là.
2: Ouais, mais non, moi, j'ai pas encore été convaincu.
3: Je pense que toi non plus, Joannie, hein?
8: Non, ben, j'en ai reçu un, mais il est pas mal dans les armoires.
3: Oh, non!
2: Oh! Oh, ça, c'est rare, par exemple, le air fryer. D'habitude, quand on le reçoit, même si on n'était pas convaincu, habituellement, ça fonctionne assez bien.
8: Mais pas
2: pour toi.
3: Non, ben, tu vas avec le four encore.
2: Hey, on t'offre ta paire de billets pour le théâtre de la Damanterre pour aller voir Voleur d'occasion, damanterre.qc.ca pour réserver les billets. Mais toi, t'as pas besoin de les réserver, t'es là déjà. Salut, Joannie. Passe une belle journée.
3: Bonne journée, bye bye.
2: Hey, nos amis fantastiques sont en vacances, donc notre collaborateur est en vacances aussi pour la saison. Fait que ce qu'on fait, c'est qu'on va twister la question impossible. Ce matin, OK, faut que vous nous vendiez un produit. Quel est le produit que vous avez à la maison et que vous êtes toujours en train de recommander à tout le monde? Essayez de nous le vendre, OK? Texto 6-12-13, let's go, c'est le temps, là. Allez-y, puis on va peut-être vous en faire. Nous autres aussi, des petites suggestions de cossins que vous devriez vous acheter. Restez là, dans quelques instants, on en parle dans la gang de l'été avec Marc Dupré. Et danser la nuit à Rouge!

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1: Alors, on twist la question impossible. Ce matin, vous demandez, dans le fond, qu'est-ce que vous avez à nous proposer, à nous vendre? Tu sais, tu dis, hey, moi, là, ça, là, je capote là-dessus, j'adore ça. Tout le monde devrait avoir ça. Est-ce que tu es, en général, quelqu'un qui recommande des choses aux autres?
2: On dirait, ben j'ai peut-être pas assez de bagages.
1: T'as peut-être pas assez de cossins.
2: Tu sais, pour l'instant là, je pense que je suis plus celle qui reçoit les conseils. C'est ah t'es jeune, hein? Tu sais ma mère qui me donne des recettes, qui me donne des trucs. Tu sais, mais moi, je pense pas être rendue au stade de recommander tant que ça.
1: Ok.
2: Est-ce que ça viendra? J'imagine. Ben clairement là.
1: Ouais.
2: Mais tu sais, une chose que je pourrais donner, un bon conseil que je pourrais donner à tout le monde, c'est avoir un bon couteau dans sa cuisine.
1: Ah oui.
2: Tu sais, un couteau du chef là qui coupe. On dit qu'on est jamais plus en sécurité qu'avec un instrument qui coupe là. Mm-hmm. Les dangers de coupure sont plus grands avec des couteaux qui coupent pas.
1: Définitivement.
2: Là. Ben assurément. Fait que ça, avoir un couteau du chef, investir puis investir pour l'aiguiser également quelques fois par année.
1: Tu dis investir là. Nous autres, on a trois des bons couteaux à la maison et il y en a un là-dedans que c'est un couteau de chez IKEA.
2: Pis il va full bien.
1: Hein? Il vous fait une meilleure des trois. Les deux autres, c'est des Victorinox de très belle qualité que j'ai depuis genre 20 ans, là. Mais le maudit IKEA fait 15 ans qu'on l'a pis il marche, là. Il va super bien, là. C'est vraiment, vraiment hot. Bon. Là, tout le monde nous parle de ça. En fin de semaine, on est allé souper chez des amis pis ma blonde est virée ma boule parce que la même affaire dont Pamela va nous parler risque de rentrer chez nous là très très rapidement. Oh. Salut Pamela.
3: Salut.
1: Comment ça va?
3: Ça va bien, vous autres?
1: Oui, ça va bien. Pamela.
3: Bon, Vincent, t'es dans le trouble.
1: Je le sais que je suis dans le trouble. Mais l'affaire, OK, je t'explique parce que c'est quand même pas une bébelle qui coûte 20$ là,
2: non,
1: dont on va parler là. Ma blonde a eu un petit héritage.
2: Oh.
1: Et elle voudrait l'investir là-dessus. Je trouve que ça a de l'allure. Même si c'est vraiment capoté, cette affaire-là. De quoi on parle, là, matin, là?
3: Un Thermomix.
1: Le fameux Thermomix. Veux-tu nous expliquer c'est quoi exactement un Thermomix? Ben,
3: écoute, moi, je comprenais pas trop c'était quoi. J'avais vu les premières fois dans les émissions de cuisine. Ouais. Ouais. Les chefs, kitchen, ils ont tout ça, tu sais. Ben, dans le fond, là, c'est un gros robot culinaire. Tu veux que tu peux couper tout ce que tu veux, mais qui chauffe aussi. Et que en réalité, quand tu mets quelque chose là-dedans, il peut être complètement cru et sortir prêt à manger.
2: Je comprends pas. Mais c'est pas une mijoteuse, là.
1: Ça peut être une mijoteuse. C'est ça l'affaire.
3: Oui.
1: C'est que ça va faire ta pâte à pizza, mais ça peut être une mijoteuse, ça peut être ton robot culinaire pour hacher tes légumes, ça peut faire ta, tu peux te faire une soupe dedans, hein, direct.
3: Faire une soupe. Moi, je m'en sers maintenant, c'est un cuiseur à riz, tu peux cuire tes pâtes, tu peux faire une lasagne dans le sens que tu cuis ta viande hachée avec tes légumes, ça hache, ça cuit, tu fais une béchamel là-dedans, tu mets ta farine, ton beurre, ton lait, puis la béchamel, tu t'en occupes pas. Quand le Thermomix, c'est ça, il est prêt. Il y a plein de recettes parce que tu as une application sur ton sel aussi.
1: C'est pas genre, je sais pas combien de milliers, là, ça se compte en 100 000.
3: C'est fou, les recettes. Puis tu sais, moi, j'ai un chum qui aime bien manger, mais qui capotait pas tant cuisiner.
1: Okay.
3: Mais là, il y a du fun à regarder les recettes, puis... le matin, j'entends le Thermomix qui décolle, puis il fait une coupe de recettes. Puis là, ma fille à côté me fait signe. Hein. Tu le sais, moi aussi, maman, j'aime ça parce que il y a comme une espèce d'écran tactile. Puis même les enfants sont capables de suivre.
1: C'est comme un iPad. C'est un iPad avec un robot culinaire au bout, là. C'est vraiment capoté.
3: Exact.
1: Là.
3: Moi, j'ai dit à ma fille que quand elle allait partir en appart, c'est un Thermomix pour air fryer. On est pas besoin.
2: Ah, mon... Mais c'est comme tellement futuriste qu'on dirait que c'est tellement dur
1: raison
2: à visualiser. Tu dis, ah, mais comment c'est possible que ça puisse accomplir
1: mais
2: tout ça?
1: C'est dans la catégorie, là, aspirateur intelligent, mais pour la bouffe. Tu sais, c'est ça, là.
3: Exact.
1: On est là-dedans, là. C'est vraiment, vraiment
2: fait
1: cool.
2: Fait que tu le recommandes à tout le monde, Pamela.
3: Ben, là, moi, j'ai plein de mes amis qui l'ont acheté. Parce que moi, je suis pas représentante de Thermomix, pas du tout.
2: Non.
3: J'ai plein de mes amis autour qui l'ont acheté. J'en ai qui ont trippé, d'autres qui l'ont acheté parce que je leur ai recommandé.
1: Ouais.
3: Je pense que je suis une bonne vendeuse.
1: C'est bon.
3: Mais en général, là, c'est-à-dire quand t'aimes cuisiner, je trouve que c'est facilitant. Puis tu peux avoir des invités, la petite recette se fait dans le Thermomix, puis t'as pas besoin de t'en occuper.
2: Ah, c'est fou. On dirait que ça me donne envie.
1: Roxane a dit, je vous le jure, le Thermomix, c'est la vie. Puis Mélissa a dit, moi, j'en ai un vieux, quand dans le temps qu'il n'y avait pas d'iPad, je te le donne si tu le veux, Vincent.
3: Et là, c'est le nouveau qui est sorti, puis là, j'étais malade, j'avais le goût de vendre le mien sur Marketplace pour acheter le TM7, parce qu'il est noir, puis il est full beau.
1: Ah oui, je le sais, c'est ça. Là, mon ami Audrey, c'est ça qu'elle a, là, un TM7. Là, puis là, ben, je pense bien que c'est ça qui rentre dans la maison, là, ben, dès qu'on a affaire à la représentante. Hey, merci, t'es super fine.
3: Hey, ça fait plaisir, passer une super journée,
1: bonne journée. Ben oui, ben merci, puis on va l'utiliser, c'est fou. Non, mais sérieux, la folie est pognée chez nous. Là. La folie est pognée chez nous. Hey, mon plus jeune qui trippe bouffe, tu sais, là, lui, là, il voit toutes les possibilités là-dedans. Là. Il a juste rentré les recettes chocolat. Il dit qu'il avait des pages et des pages et des pages et des pages et des pages. Hey. Une belle bébelle. Sérieux?
2: Ouais, ça, c'est une bébelle, mais...
1: C'est cher en temps, là.
2: C'est vraiment indiscret de savoir ça tourne au cours?
1: Ouais, autour de 2005, là. C'est vraiment cher.
2: OK, c'est comme une cuisinière.
1: Dit, elle a eu un héritage, là, on s'entend. Là, si on était dans le monde normal, peut-être qu'on y reprend ça deux fois.
2: Oh, mon Dieu,
1: mais remarque au prix que je paye mes bicycles, elle peut bien se gâter.
2: Elle peut bien se gâter, là.
1: Avec un Thermomix, ça, dans la vie. Bon, qu'est-ce que vous avez déjà recommandé à des amis qui ont été vraiment satisfaits? Texto 16-12-13. Dans la prochaine demi-heure, on parle avec un incontournable de l'humour au Québec qui est de retour, Monsieur Pat Grou, on lui jase dans quelques minutes, puis on va jouer à la boulette avec vous autres.
2: Oui.
1: Et si jamais vous avez envie de jouer à la boulette avec nous, vous pourriez gagner le jeu. Mm-hmm. Parce que nos amis de Gladius nous ont pas envoyé trois jeux, ils nous ont envoyé une caisse de jeux. On va vous en donner tout l'été et R.E.M. s'en vient à Rouge.
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11: 8h, Saguenay-Lac-Saint-Jean, vous souhaite un excellent début de journée en ce 17 juin, c'est mercredi, l'année achève pour tout le monde et c'est le cas, entre autres, du chum Ali. Le chum Ali, c'est Frédéric Houd, il est chauffeur d'autobus et c'est un chauffeur en or qui est à l'écoute de ses élèves, des jeunes qui sont là. Alors, il termine son année, alors un très très bon congé à lui. Merci Annie d'avoir pris quelques secondes pour nous texter au 6-12-13.
2: Il va être bien bien content. Aujourd'hui, ben, ce matin, là, on a un beau matin, on a droit à des percées de soleil, ce sera le cas au courant de l'avant-midi, mais bon, en après-midi, risque d'averse, risque d'orage également, mais c'est vraiment à partir de demain là, que ça va se gâter dans la région. On attend des températures plus froides, mais surtout, ce qui nous marque, c'est la quantité de pluie qui est attendue dans la région. 25 mm de pluie demain, vendredi, même scénario, même ça pourrait aller jusqu'à 30 mm d'accumulation de pluie avec des températures, bon, beaucoup plus fraîches, comme je l'ai mentionné. Fait qu'on profite de cette petite journée d'accalmie, on va le dire comme ça.
11: On va parler, entre autres, de la circulation qui est maintenant revenue à la normale à Chipcha, entre Chipcha et Chicoutimi. Le pont de la rivière aux Vases est maintenant rouvert après 2 ans. Ça a pris 2 ans à construire ça. Puis hier, durant l'avant-midi, j'ai passé dans ce coin-là, puis on n'avait pas encore enlevé la machinerie puis tout. Là, ça s'est fait au cours des dernières heures et là, ça circule. On nous l'a confirmé depuis le début de la journée. Alors, une pensée pour les gens du petit quartier ultra tranquille qui ont eu droit à un trafic assez important durant les derniers mois là et les dernières années, puis qui vont pouvoir retrouver le calme de leur petite place. On s'informe avec Benoît et Nouveau Info et on y va. C'est parti.
12: Tout à fait. Le Parti québécois reste premier dans les intentions de vote avec 30 % d'appui selon un nouveau sondage Léger Journal de Montréal publié ce matin. Le Parti libéral suit à 27 % alors que la CAQ est à 21 % à quelques semaines du déclenchement des élections. Le Parti conservateur est à 13 % contre 8 % pour Québec solidaire. Le portrait pourrait changer rapidement puisqu'une majorité des électeurs ne considèrent pas leur vote comme définitif. Parlant de politique, le Parti libéral du Québec propose un plan de 380 millions de dollars pour développer et protéger le français. Il veut notamment faire de la langue une priorité nationale en augmentant les budgets de francisation auprès des immigrants. Le parti veut aussi améliorer l'accès aux livres québécois autant chez les jeunes que les aînés. Le chef Charles Milliard en a profité pour s'attaquer à la CAQ pendant l'annonce.
13: Ces dernières années, la défense du français s'est articulée sous l'angle de l'interdiction et de la contrainte. Cette approche contient le germe de sa propre inefficacité, car on ne peut pas inculquer un amour réel d'une langue en pointant du doigt en interdisant et en l'élevant en barrière.
12: Aux États-Unis, les coûts de la salle de bal commandée par Donald Trump explosent à la Maison-Blanche. Le projet de 400 millions de dollars devrait finalement atteindre 600 millions selon le Washington Post. La moitié des frais seront assumés par les contribuables américains. Et en terminant, le kangourou capturé à Boucherville hier après-midi a finalement été accueilli par l'équipe du zoo de Granby. L'animal se porte bien selon ce qu'a fait savoir le ministère de la Faune hier en soirée. Une équipe de vétérinaires spécialisée l'a capturé à l'aide de fléchettes tranquillisantes alors qu'il était dans un champ bordure de l'autoroute 20. Le kangourou roux s'était échappé d'un enclos d'une écurie de Boucherville vendredi dernier. D'ailleurs, son propriétaire pourrait être mis à l'amende puisqu'il n'avait pas de permis pour posséder ce type d'animal. Voilà, c'est complet pour tous les détails et autres nouvelles. Visitez lenouveau.info.
11: Les Grammy vont se faire des amis parce que là, ils ont décidé d'élargir leur catégorie un peu.
2: Oui, absolument, pour premièrement pallier, là, poursuivre l'actualité et les changements finalement de l'industrie musicale et aussi pour différencier les genres trad et new, mettons country, là, new country, oui, et country traditionnel.

0: 500 gagnés dans toutes les catégories.
1: Ouais.
0: C'est sûrement pour ça. Donc, les 5 nouvelles catégories qui seront ajoutées à la prochaine édition des Grammys, donc la 69e édition qui aura lieu le 7 février prochain. C'est le Jazz Fest qui commence la semaine prochaine, donc le Jazz Fest Saguenay. Puis on vous invite à aller écouter la liste de lecture qu'on vous a préparée sur iHeart Radio.
1: Hey, c'est bien
0: question
1: cool, ça.
0: De vous mettre dans le bain pour ce festival qui s'amène du 25 au 27 juin prochain ici à Saguenay.
1: Le gars a un agenda vraiment, vraiment rempli, tellement qu'il est allé dire à sa gang, hey, excusez, ils sont un peu en retard à Chicoutimi, on va... je reviens. Mais, littéralement, c'est ça qu'il est en train de faire. Pat Grou, on lui parle dans quelques instants. Il est là deux soirs en fin de semaine au Théâtre Palace pour présenter son nouveau spectacle. Ça s'en vient tout de suite après R.E.M. avec leur plus grand succès en carrière, Losing My Religion. Vous savez qu'R.E.M. sont séparés depuis longtemps. Ils ne font plus de musique depuis plusieurs années. Sauf que le chanteur a lancé une nouvelle chanson et c'est ma chanson préférée depuis le début de l'année. Ça s'appelle I Played the Fool. Vous irez écouter ça. Losing My Religion. À

0: Il a fait la pluie et le beau temps à l'époque où Musique Plus, c'était la station de télé
1: c'était
0: des jeunes au Québec. Non, c'était pas sur TikTok. Il a fait plein de tournées partout. Il a son style bien à lui. Puis là, ben présentement, on le dérange parce qu'il est en train de faire un tournage pour son show Chantier Rescapé. Bonjour, Pat Grou.
2: Hey, ça me fait plaisir de me faire déranger par vous autres.
0: Ah. T'es vraiment fin d'avoir accepté l'invitation.
2: Ça me fait tellement plaisir. J'ai tellement hâte d'aller vous voir en plus. Là.
0: Ben oui, c'est ça, parce que là, t'es là en fin de semaine, les 19 et 20 juin, donc vendredi et samedi, t'es au Théâtre Palace. Il reste quelques places pour le show de samedi.
2: Samedi, ouais, exact.
0: Probablement que c'est dans le pit en haut, mais même dans le pit en haut, vous allez rire fort quand vous allez aller voir le show. Pat, ça fait 5 ans que t'as pas fait de tournée. Tu t'es fait casser les jambes par la COVID à l'époque. Ouais. On revient avec un nouveau show. De quoi ça parle, ce show-là?
2: Et ça parle de bien des affaires, mais je dirais que la ligne directrice, écoute, le show d'ailleurs, c'est une blague, là. Le titre du show, c'est trop longtemps seul.
1: Ça, c'est pourquoi? Ça vient d'où?
2: Parce que je suis rendu à un âge, moi, où mes enfants sont grands.
0: Okay.
2: Ma fille est en appartement. Mon gars, lui, écoute, il a son char. C'est comme je dis dans le show, je ne le vois jamais.
0: Hey, on est-tu bien? On est-tu bien quand on est les chars?
2: Honnêtement, oui. On est gêné de le dire, oui. Mais maudit qu'on est bien.
0: Ah non, moi, depuis 3 semaines, 1 mois, là, ma fille a le sien. Là, Christi qu'on est bien.
2: Non, mais c'est parce qu'il faut se redécouvrir aussi, tu sais.
0: Oui, t'as raison.
2: Comme on est tellement habitué de travailler pour ces enfants-là, puis tout ça, de tout leur donner, qu'à un moment donné, ben moi, j'ai commencé à passer du temps tout seul, puis ma blonde, elle, est en Outaouais. Mm. Fait qu'on se voit pas tout le temps. Fait que, puis à un moment donné, ben le show, il y a beaucoup de ça là-dedans. C'est des espèces de c'est un peu de l'humour d'observation, d'affaires que je me dis, comment ça que je pense à ça? Ben, tu penses à ça parce que, tu sais, parce que t'as du temps à perdre, puis parce que avant j'avais une vie, si là, j'ai plus de vie.
0: C'est ça. Puis, faut meubler ça, ce temps-là.
2: Puis à un moment donné, je sortais des jokes parce que j'ai travaillé avec François Havard à la script édition de ce show-là. C'est notre 3e show ensemble. Puis à un moment donné, j'y comptais des jokes, puis des idées, puis tout ça, puis il me regarde bien sérieux, puis il me dit, « Hey, toi, tu passes trop de temps tout seul, man. »
1: Bon, fait que c'est venu
2: c'est
1: de là.
2: De penser à ça. Il dit, « Il y a juste toi qui pense à ça. » J'ai dit, « Ben, on va voir. » Puis à date, là, ça fait plusieurs spectacles qu'on fait, puis il y a bien du monde qui pense aux mêmes affaires que moi.
1: Ouais.
2: Ça,
1: tu vas trouver ton monde, donc les parents, justement, dont les enfants ont quitté le nid. Mais en tant que personne, mettons, plus jeune, est-ce que les jeunes aussi peuvent s'associer à ce que tu vas dire? Est-ce qu'on va se sentir mal finalement de partir de chez nos parents?
2: Non.
1: Few, là.
2: Moi, je sais que j'ai un public très large parce que tu sais, j'ai fait de la télé, j'ai fait... Tu sais, moi, j'ai des fans qui datent, vous parliez de Musique Plus tantôt quand je faisais le gros luxe, c'est n'importe quoi. Il y en a qui m'ont suivi à Job de bras, mais j'ai aussi fait des shows pour les jeunes, comme Coup de cochon, des trucs comme ça. Fait que j'ai travaillé extrêmement fort pour que tout le monde se reconnaisse, que tout le monde soit content. Puis moi, j'ai 2 enfants qui sont maintenant adultes, tu sais, de 18-19 ans. Ma fille va bientôt avoir 20 ans. Fait que je me suis collé à eux vraiment beaucoup pour savoir, tu sais, ça, j'ai-tu l'air trop vieux? Ça a-tu rapport? C'est un show. Tu sais, moi, là, pour vrai, j'ai pas de vraiment de joke de j'ai mal au dos, puis je me sens vieux parce que je me sens pas comme ça. Au contraire, je viens d'avoir 52 ans. Je me sens en forme. J'ai du fun dans la vie. Tu sais, fait que je validais beaucoup avec mes enfants. Puis ce show-là, il y a des... Ben, tu sais, amenez pas vos enfants de 12 ans, là, vous allez poigner de quoi, là. Mais tu sais, un show d'humour, c'est un show d'humour, là. Il y a des bouts de cru, un peu plus. Puis, mais sinon, ben oui, mais hein.
0: Oui. Puis, ben, tu sais, non, mais tu parlais de ça, puis moi, je pense que c'est quand même un très grand défi d'être capable d'avoir un public large. Je suis allé voir Megan Brouillard la première année, là, au début de la tournée.
2: Ouais,
0: ça m'a fait capoter. Moi, je dis, j'avais rien pantoute, tu sais. Je sais pas son public cible à la base, mais t'es capable d'aller me rejoindre même avec des sujets qui ne parlaient pas. Je riais pareil, puis j'avais du fun, puis j'embarquais dans ses affaires. Trouves-tu que c'est un gros défi d'arriver à ça?
2: C'est un gros défi d'écriture. J'ai jamais travaillé aussi fort que dans la dernière année pour un one-man show parce que, en plus, j'ai décidé c'est mon 5e. Fait que j'ai décidé de ramener 2 personnages.
0: Okay.
2: Fait que j'ai le brigadier, le monsieur qui dit Ramjeu des patates, qui revient. Le curé Poirier qui va être là. J'ai un petit truc musical à un moment donné. Fait que de pouvoir tout mettre ça ensemble, puis que ça plaise à tout le monde. Puis de, tu sais, le brigadier, là, ça faisait 22 ans que j'avais pas fait ce personnage-là, que j'avais pas mis la tuque pis les lunettes. Fait que de refaire ça, je voulais quand même que ce soit actuelle, tu sais, de
0: ah, parce que c'est haut du coup, là. C'est haut du coup, les personnages. Il y a plus beaucoup de monde qui font ça, là.
2: Non, mais il y en a. En fait, c'est qu'à un moment donné, il y en avait beaucoup. Puis à un moment donné, c'était comme plus à la mode. Tu sais, c'est comme tout le monde faisait du stand-up. Tout ça, moi-même, j'ai fait 3 tournées juste du stand-up. Mais en même temps, tu sais, t'as des Pierre-Yvroy Desmarais, des Arnaud Soli qui font des personnages puis tout ça. Puis moi, j'ai le déclic, c'est quand je suis allé voir d'ailleurs Pierre-Yvroy Desmarais, je me disais, mais c'est tellement le fun un show où ça bouge. C'est lui, il y avait de la musique. Oh, avec moi, je voulais faire un tour avec celui-là. Je voulais pas juste qu'on ait l'impression d'entendre un stand-up parler pendant 1h30. Fait qu'il y a beaucoup de variété. J'ai vraiment, vraiment, vraiment du fun avec ce show-là. Là.
0: Patrick Groulx, ton spectacle est présenté pratiquement à guichet fermé vendredi et samedi au Théâtre Palace Arvida. Ça doit faire chaud au cœur, clairement. Tellement. Quelques billets de rien du tout qui sont disponibles pour le samedi. Réservez vos places pour aller voir ça. Vous allez passer une super soirée. Je suis vraiment content que tu reviennes. Je suis vraiment content qu'on te revoie. Ça fait du bien de te revoir avec nous autres.
1: Ouais.
2: Ben, vous êtes bien fin, puis moi aussi j'ai hâte de vous voir, ça fait trop longtemps, j'aime tellement le Saguenay, j'ai tellement hâte d'y retourner. Ça s'en vient là, vendredi samedi.
1: Oui, yes. On t'attend à bras ouverts.
0: Hey, bon tournage, on te laisse tranquille.
2: Hey, merci beaucoup, puis bonne journée à vous autres.
1: Merci.
0: Salut Patrick.
2: Salut tout le monde, salut, bye.
0: Patrick Groulx en fin de semaine au Théâtre Palace, vous irez voir ça si vous avez vos tickets, les oubliez pas.
1: Il y a quelqu'un qui dit, je viens d'acheter mon billet pour aller voir.
0: Yeah. Génial. Et R City s'en vient avec Locked Away, mais là, on prend 2 secondes. Pour vous demander de nous texter Boulette au 6-12-13. On va s'affronter, moi et Léa, pour tenter de vous faire deviner les mots qu'on s'est choisis l'un pour l'autre.
1: Oui.
0: Et
1: vous pourriez gagner votre jeu. Si vous gagnez, c'est le gagnant qui va gagner son jeu.
0: Ah ouais, on va faire ça.
1: OK, celui qui gagne la boulette gagne son jeu de la boulette. On a eu une belle caisse, gracieuseté, Gladius.
0: Textez-nous boulette, on a besoin de 2 auditeurs auditrices pour jouer avec nous autres. Vous choisirez même la boulette normale ou la boulette 18+, tout dépendamment de à quel point vous avez envie que ce soit épicé, c'est la soirée où vous allez jouer.
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15: L'été, on va jouer plus régulièrement à des jeux. Puis ben un des jeux qu'on aime le plus jouer dans l'émission, c'est la boulette. Et je sais pas si vous avez entendu Marc de Gladius en entrevue lundi avec nous. On a parlé des jeux d'été et on a fait une petite demande spéciale. On s'est dit cet été, ça serait le fun de vous gâter. Et moi, je pensais qu'il nous enverrait 3-4 jeux. Il nous a envoyé 2 caisses. Non, même pas. Il y a 4 caisses. On a beaucoup, des jeux pour tout l'été à vous offrir. Donc, quand on va jouer, entre autres, à la boulette, on va vous gâter puis on va vous en offrir. Alors, ce matin, on joue en compagnie de Cynthia. Salut, Cynthia.
16: Allô, bon matin.
15: Ça va bien?
16: Oui, merci.
15: Excellent. Et Véronique est là aussi. Salut, Véro.
17: Oui, salut.
15: Bon, les filles, si jamais vous gagnez la boulette ce matin, vous aurez la chance de choisir entre la boulette normale et la boulette 18+. Tout dépendamment du genre de soirée et avec qui vous avez envie de jouer, vous pouvez l'utiliser. Vous savez comment ça fonctionne. On a 45 secondes pour vous faire deviner le plus grand nombre de mots. Celle d'entre vous deux qui aura réussi à en découvrir le plus va gagner sa boulette. Ça marche?
17: Oui.
15: Cynthia,
17: oui.
15: Est-ce que tu veux commencer avec moi?
17: Oui, pas de problème.
15: Excellent. Je nous trouve notre beau chrono, puis quand je vais dire 3-4, c'est parti. 3-4. Quand on vide notre casier, là, qu'on se débarrasse de tout ce qu'il y avait dedans, qu'est-ce qu'on fait?
17: Passe.
15: OK. Si on s'habille tous très, très chic, puis on va aller manger puis danser.
17: Un bal.
15: Oui, exactement. Oui. Si tu as été un bon élève, que tu reçois de bons résultats, on peut t'offrir un?
17: Un petit
15: con.
17: Un
15: quoi?
17: Un héritage.
15: Yeah, non, mais mettons, là, tu sais, tes parents... Comment?
17: Un diplôme.
15: Non, c'est pas ça. Mettons que tes parents, ils ont trouvé que t'as vraiment bien fait ça, ils peuvent peut-être te donner un...
17: un cadeau.
15: Ah oui, exactement. Après ça, tu as eu de belles notes. Ça se retrouve sur ton...
17: Sur ton bulletin.
15: Oui, sur ton bulletin. Ouais, pas pire.
18: On a eu quoi? Trois.
15: On a eu trois.
18: C'est bien. C'est OK. Bon. Véronique?
17: Oui.
18: OK. T'es prête?
17: Oui.
15: Trois, quatre.
18: OK. On utilise ça pour enlever le crayon à mine là, sur notre...
17: Un effet.
18: Oui. Ça, des fois, on fait ça à la fin du party. Là. C'est comme de joie. On est assis autour de ça, on chante.
17: Un feu de camp?
18: Ouais, feu, oui. Ils ont été interdits dans les écoles cette année.
17: Un téléphone, des cellulaires.
18: Oui, exactement. Ah, oh, ça, c'est rafraîchissant. Des fois, à la récré, ils nous donnaient ça, là. Ça se mange, c'est tout.
17: Les Mr. Freeze.
18: Tu brûles. C'est plus
17: des
18: pour
17: particules.
18: Un... Oui. Oh, les profs, quand c'était une journée spéciale, ils nous faisaient regarder ça à l'école. C'était cool.
17: La télévision, un film.
18: Oui, un film, oui. Et ça, ça, il y en a des Canada, il y en a des Elroy, on écrit là-dedans, là.
17: Sont... Des cahiers.
18: Oui, oui, des cahiers! On les a tous dit, Véro, t'es trop bonne, tu gagnes ton jeu de la boulette.
15: OK, Véro, t'es une compétitive, une vraie de vrai. Merci beaucoup, Cynthia, d'avoir joué avec nous autres.
17: Merci,
15: bye-bye. On va se reprendre. Hey, Véro, tu gagnes ton jeu, la boulette, tu choisiras l'édition que tu veux, puis on va te le donner.
17: Ouais.
15: Ça marche?
18: Hey, merci.
15: Wow, une machine, c'est fou. Locked Away avec Adam Levine, RCT au 96 de Rouge. On va rejouer les prochaines semaines.
18: Oui.

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1: Bon, Marie doit être rendue à l'étape, là, présentement, en direction de son beau grand voyage de l'été. Et nous autres, on est avec vous pour les prochaines journées. Puis la semaine prochaine, il va y avoir du mouvement. Hein? Puis on va avoir plein de nouvelles voix au 96.9 Rouge pour vous autres au cours de la saison estivale. C'est ça, l'été. On a du plaisir, on fait changement, on s'amuse. Puis là, ben, à matin, il faisait moins beau. Puis là, il fait plus beau. Donc, ça fait changement, ça aussi.
2: Il fait plus beau, mais ça fera pas trop changement, Vincent, que t'as pas. Il va moins beau. Ce matin, on aura droit à des percées de soleil, mais cet après-midi, bon, risque de pluie, risque d'orage également, et c'est demain que ça se gâte. On attend beaucoup de précipitations, beaucoup de pluie, on parle jusqu'à 25 mm d'accumulation, vendredi de 25 jusqu'à 30 mm de pluie, donc ça va aquaplaner sur les routes du Saguenay-Lac-Saint-Jean, et profiter des petits rayons qu'on a ce matin.
1: Louis Mathieu, qu'est-ce qu'on surveille chez Nouveau Info ce matin?
3: Une annonce concernant l'église Saint-Édouard à l'Abbaye.
1: Oh, okay.
3: Oui, donc un dossier qui traîne dans les annales à l'abbaye depuis plusieurs années, qui devrait se poursuivre aujourd'hui. Sinon, l'inauguration de la pouponnière de la petite école Vision à Saguenay. Mention spéciale à l'école La Petite Vision à Saguenay, qui est une école trilingue. Donc, une pouponnière pour une école trilingue. On va nous expliquer comment ça va fonctionner.
1: Okay.
3: C'est de bien compliqué. Sinon, les SAGS qui annoncent un investissement de 350 000 $ de nouveaux investissements. Donc, il y aura plusieurs investissements. Et également le déploiement du programme de 250 000 $ du RLS Saguenay-Lac-Saint-Jean qui vise à développer le sport régional dans la région.
1: Génial. Merci beaucoup. Voici ce qu'il faut savoir dans le showbiz aujourd'hui.
2: Belle nouvelle pour le danseur et chorégraphe Guillaume Côté qui va faire son apparition dans le Petit Larousse illustré, l'édition 2027. On sait chaque année, personnalités marquantes y sont ajoutées. Et il en fait partie. Donc, il est originaire du Lac Saint-Jean.
1: Wow.
2: Considéré comme l'une des figures en danse les plus importantes de l'année. C'est cool!
1: Vraiment?
2: Donc, bravo à lui. Un peu beaucoup passionnément. Aujourd'hui, dès 15h55, Phil Roy et ses pétales. Aujourd'hui, Alex Perron qui va nous parler de sa passion pour les cantines de campagne. Et Brian O'Day aussi sera là. Sinon, hier, c'était le Festival mondial des médias de Banff, les Rocky Awards. Et devinez quelle série québécoise a encore gagné un prix?
1: Je sais pas.
2: Empathie.
1: Oh.
2: Empathie, okay, qui, cool, sans surprise, est allée chercher le prix prestigieux du jury. Donc, qui est le prix le plus prestigieux de la soirée.
1: C'est la saison de quoi de ce temps-ci? La saison des balles. Oui, la saison de la fin de l'année, mais c'est aussi la saison des mariages qui est en train de se pointer. Il y en a que c'est déjà ça. Et tout au cours de l'été, vous allez peut-être aller dans un mariage où vous en organisez un, le vôtre possible. On veut savoir ce que vous aimez le plus. Est-ce que vous aimez les gros mariages, les grosses affaires opulentes, plein de monde, ou des mariages beaucoup plus, je dirais,
2: intimes?
1: Ouais, c'est ça. On fait ça un peu plus relax. Alors, est-ce que vous êtes de type petit mariage ou gros mariage? Texto 6-12-13, on y revient après Mike DeMero à Rouge.

0: Jacques Demereau avec Lou au 96.9 Rouge. Il est 8h37, vous êtes dans la gang de l'été. Puis ce matin, on veut savoir si vous êtes plus du genre petit mariage ou gros mariage. Parce que avec la saison qui commence là, on peut se faire un mariage avec 50, 60 personnes. Et on peut aussi se faire un gros mariage à 300, puis qu'on invite tout le monde, même que tu sais les mariés, des fois, se virent de bord et font comme, c'est qui lui?
1: Ça arrive. C'est mon cauchemar.
0: Mais c'est un rêve pour bien des gens, ça aussi, de pouvoir avoir toute la famille élargie, puis les amis élargis, puis des amis d'amis. Puis on a même parlé dans les dernières semaines là, du monde là, qui vont sur des sites pour crasher des mariages. T'inscris ton mariage, puis t'invites des gens qui n'ont pas rapport à venir mettre d'avis dans ton party. Bref, tu sais, un gros mariage qui te coûte 50 000, puis que tu payes pendant 10 ans, ça peut être un méchant beau trip pour une journée, mais c'est pas tout le monde qui embarque là-dedans. Vous autres, est-ce que vous êtes plus du type gros mariage ou petit mariage? Léa, qu'est-ce que tu ferais, toi, ton mariage, mettons?
1: Mon mariage. Là, tu disais que, mettons, 50, 60 personnes, tu considérais ça comme
0: c'est un petit mariage.
1: Moi, là, je pense qu'un petit mariage serait amplement suffisant. Premièrement, niveau budget, là, je comprends que, bon, plus c'est gros, plus il y a de cadeaux, mais... Oui. Je pense quand même que c'est ça. Je pense quand même que c'est plus rentable d'en faire un petit. Puis je pense que à l'entourage, aux familles que à la famille que j'ai, celle de mon chum, je pense que même si on est 50 ou 60, le party va pogner. Il y aura pas de problème, genre ça va pas tomber plat parce que c'est trop intime et c'est trop petit.
0: Mais tu sais, un bon truc, c'est d'avoir une petite place.
1: Oui.
0: Tu vas dans un endroit qui est moins grand.
1: Exactement.
0: Nous autres, on avait fait ça intime, là. On avait une cinquantaine d'invités, okay, à peu près, de mémoire, là. Puis on n'avait pas invité toutes les mononcles, les matantes, là. On avait invité vraiment les plus près. Bon, peut-être qu'on s'est fait un peu roter, mais ça, c'est une autre histoire.
1: Ça, c'est un stress aussi.
0: Ouais. Faut que tu sois rendu à te dire, c'est pas grave, là. Puis, c'était quand même un peu compliqué, là, d'organiser tout ça. Mais tu sais, on était à l'eau Lac Pousse, nous autres, à l'intérieur. Fait qu'il y avait une belle grande salle pour manger. Tout le monde avait de la place, mais le party, comme tel, se faisait dans l'espèce de salon qui est pas une super grande salle, mais qui était parfaite pour la gang qu'on était. Mm-hmm. Fait que tout le monde avait une bonne proximité. Fait que c'était le party, là.
1: Ouais,
0: ça a levé,
1: le party,
0: c'était le fun.
1: Peu pogné.
0: Oui.
1: Moi, on dirait, j'aurais peur, tu sais, mettons, si c'était mon mariage, de pas prendre le temps d'aller voir tout le monde, tu sais, qui s'est déplacé pour célébrer l'union de mon chum et moi. Tu sais, on dirait, je me sentirais mal de pas prendre le temps avec chaque personne qui se serait présentée. C'est le risque.
0: C'est sûr que là, à 300, ce serait plus difficile un peu. Tu aurais de la misère à répondre à la demande.
1: Oui.
0: L'impression.
1: Et je veux danser.
0: On a reçu des messages via le Facebook de Rouge ce matin.
1: Oui, beaucoup. Puis je suis vraiment d'accord avec le point de Jessie Lapointe qui nous a dit « Je préfère les mariages qui représentent bien les mariés. » Crime, si c'est du monde de party qui reçoivent tout le temps 1 million de personnes à la maison, ben ça sera un gros. Mais tant que ça leur ressemble, ça, je suis vraiment d'accord. Caroline Lachance qui nous a partagé le même avis. Claudie Girard qui dit « Les gros » et ça va faire 24 ans pour moi en juillet. Bravo!
0: C'est cool ça. Mais tu sais, tu peux avoir plein de monde. Tu peux te faire un méga gros mariage, mais tu sais dire pas de cadeaux, puis tu charges un frais. Qui va couvrir la bouffe puis l'organisation du party ou qui va couvrir la bouffe, tu sais, puis ça
1: la
0: c'est
1: salle,
0: bien parfait là.
1: Ça se fait. Je pense que les gens commencent à être game de mettre un prix sur le faire-part. Tu sais, de mettre un prix d'entrée puis
0: tu dis pas de cadeau. Le monde vont peut-être t'en offrir quand même, mais tu sais si ça coûte je sais pas, moins 125$ pour un couple, ça dépend si t'en as 3 dans l'année. Si t'en as 3 dans l'année, peut-être tu vas trouver ça tannant, mais c'est un prix qui peut être raisonnable si ça comprend, je sais pas, moi, ton repas puis 2 coupes de vin. OK, c'est ça que ça te donne de pour ton 125$, crime. C'est ça que ça te coûterait dans un restaurant. Puis là t'es invité à la grande fête.
1: Puis un DJ.
0: Oh oui.
1: Puis c'est tes amis qui se marient.
0: Exactement.
1: Non.
0: Moi je suis assez à l'aise avec ça.
1: Ouais, tu seras à l'aise à inscrire un prix.
0: Oui, définitivement, je serais assez à l'aise. En mettant tu sais pas de cadeau, mais si vous voulez être présent, ben contribuez à notre événement pour avoir du fun.
1: Ben je pense que ça permet d'avoir moins d'ambiguïté. Puis moi, en tant que fille qui est pas allée si souvent dans des mariages,
0: parce qu'on sait pas combien donner.
1: Fait que rendu là, t'as bien raison. Dis-moi combien donner, je vais venir anyway.
0: Moi, t'organiser ça, cette affaire-là. Est-ce que vous êtes petit ou gros mariage? Texto 6-12-13. On prend 2 secondes pour souhaiter un très joyeux anniversaire à Audrey Tremblay des services financiers du lac à Alma. C'est de la part de ta collègue Julie. Alors, Alors, très bel anniversaire, Audrey. Katia s'en vient dans quelques instants.
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0: La gang de l'été est bien embarquée. Oh.
1: Mm-hmm. Oh, mais c'est fait jouer un tour.
2: Hey!
1: Oh, mais c'est fait jouer un tour.
2: Katia prend d'assaut.
1: Ah, elle m'a poussé.
2: Hey.
3: Je vous entends pas.
2: Ok, là je vous entends.
1: Quel est le titre du balado aujourd'hui, Léa?
2: Parce que Pamela nous l'a tellement bien vendu. Thermomix.
1: Ah,
2: faut que j'essaie ça.
1: T'as-tu ça, toi, un Thermomix?
3: Non.
1: T'as-tu entendu parler de ça, toi, le Thermomix?
3: Oui, hein, ça fait plein d'affaires, hein?
1: Ah oui, non, ça fait toute la vie.
3: Ouais, mais c'est cher, ça, hein?
1: Oui, c'est cher.
2: Oui.
1: Mais là, c'est ça, là. Ma blonde a eu un petit héritage, là, puis là, elle va investir dans la joie de ça, là. C'est en train de se faire, là.
3: Moi, il y a plein d'affaires qui m'intéressent. Il y a ça. Il y a une petite patente qui lave le plancher.
1: Ah, petite patente qui lave le plancher, hein.
3: Après ça, elle est seule, là. Tu sais, un petit rond, là.
1: Puis elle fait plus que l'aspirateur, elle.
3: Oui, elle lave. Ça, ça coûte pas loin de 2000, là.
1: Oh, ouais.
3: Il y a plein d'affaires de même.
1: T'es dans le même range que le Thermomix, là.
3: Mais je vais attendre.
1: Ah non, c'est cher, le Thermomix, là. C'est pas donné, là. C'est une grosse gâterie, là. Une très grosse gâterie.
3: Oui, vraiment. Ouais. Ce matin, notre club beauté, on parle des essentiels, justement, pour partir en voyage. Et je vous dis, je m'en suis servie. C'est une collection de 12 soins pour la peau, mais tout en petit format, qu'on vous a préparé dans la trousse. 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Ça vaut 143$, mais va en avoir deux à vous offrir. Mais il va être en spécial en promotion pour la chronique à 45$. On va vous donner les détails tantôt à 10h40, mais manquez pas ça. Et on a aussi, Jonquière en musique, les 4 billets avant scène. Je vous dis de quel artiste il s'agit dans les prochaines minutes.
1: Hier, Dom Bélan était là, de Jean Coutu Saint-Dominique. Puis, pour les cadeaux de la fête des pères, et il m'a laissé l'ensemble biotherme avec le Aqua Power Plus. Je sais pas quoi, là, je sais pas si c'est le plus. Hey, sérieux, là? J'avais deux petits formats voyage, c'est pour ça que c'est super cool. Et la bouteille est en verre brossé. Oh. C'est génial. Je me suis hydraté la face hier. J'ai pris ma douche et j'ai encore la face hydratée ce matin.
3: C'est parfait. Pour c'est les magique. Gars aussi, il y a des beaux produits.
2: Non.
3: Là.
2: C'est la fête des pères.
3: C'est ça.
1: Exactement. Merci, Kate.
3: Tantôt.
1: Vas-tu jouer à la playlist avec nous demain, jeudi,
3: ouais? Oui.
1: Demain,
3: on est déjà jeudi.
1: Ben oui. Ça, c'est sûr que ça passe vite quand on rentre avec une journée plus tard que prévu.
3: Puis la semaine prochaine, ça va être la même affaire. On va avoir le mercredi.
1: Oui, le mercredi.
2: C'est vrai,
1: de congé.
2: Saint-Jean.
1: Les deux semaines d'après, là, on a un beau congé dans le milieu de la semaine.
3: Dans le milieu.
1: Ça, va être fun,
2: la Saint-Jean, un mercredi, toujours un hit. Ah, oui.
1: Hey, bonne journée, Léa. On se retrouve demain. Bon show, Kate. On sera là dès 5h30 demain matin. Très, très belle journée à vous autres. On a Teddy Swims qui s'en vient avec Mr. Know-It-All, Can't Fight the Moonlight, Leon Rimes à Rouge.

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c'est en ligne. Si vous voulez participer à notre beau concours du Club Beauté ce matin avec Karine, on parle des essentiels beauté, une belle trousse avec plein de produits, une collection de 12 produits qu'on vous offre. C'est quand même de très belles valeurs. On va vous donner les détails tantôt. C'est plusieurs compagnies, là. Et ce que je vous demande ce matin, dans le fond, c'est de quels produits vous auriez le plus besoin ces temps-ci. Allez vous inscrire, c'est sur la page Facebook de Rouge. Vous avez le temps, on va faire le tirage cet après-midi. Pour tout de suite, Olivia Dean au 96.9. Bonne journée.

Il est 9h34. Profitons de ces petits percées de soleil qu'on a ce matin parce que je regarde la météo, là. Je vous dis à partir de demain jusqu'à mardi prochain, là. C'est quasiment juste de la pluie. C'est assez plate, ça. En espérant que ça va changer. On espère, en tout cas. Ça, c'est rempli de soleil, cette chanson-là. Aiko, Aiko, au 96.9. Rouge, bonne journée.

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Si c'est la fête de quelqu'un que vous connaissez au bureau ou un de vos amis, vous voulez lui souhaiter bonne fête, vous m'envoyez un petit SMS au 6-12-13. On va faire ça pour vous avec grand plaisir. Karine va être avec nous tantôt à 10h40 pour le Club Beauté. Manquez pas ça, ça va être super intéressant. On écoute Bob.

continuez à vous inscrire pour notre concours avec le Club Beauté. Karine va être avec nous tantôt vers dans 10-15 minutes, en fait. Et on va faire le tirage uniquement cet après-midi. Allez voir le beau prix qu'on a à vous offrir. C'est sur la page Facebook de Rouge.

0: 10h36, c'est l'heure de parler à Karine Simard de Jean Coutu Saint-Dominique Jonquière. Salut Karine.
1: Salut, salut.
0: Il nous reste 3 chroniques.
1: Oui.
0: Hein, avant l'été.
1: Oui.
0: Avant nos vacances. Après ça, on va reprendre de plus belle, c'est sûr, au mois d'août. Alors, ce matin, écoute, moi, là, j'ai utilisé ça en voyage. C'était génial.
1: Oui, hein.
0: J'ai juste amené ça.
1: Ah oui,
0: dans le fond, j'avais pas besoin de traîner les produits. Hein?
1: Oui.
0: On parle d'une trousse.
1: Oui.
0: On les appelle les essentiels.
1: Oui, c'est le groupe Jean Coutu qui a fait ça cette année. C'est une première expérience. C'est multimarque. Ils ont mélangé plein de marques ensemble. C'est 12 produits pour partir en voyage en taille de sac. C'est merveilleux.
0: Ouais.
1: Alors, premièrement, je vais le faire en ourde. On a une eau micellaire dans Bioderma, un petit format. Donc, pour se nettoyer, même si on se maquille pas, on doit se nettoyer la peau. On a de la pollution, toutes choses.
0: Exact. On fait ça avec une petite tige de coton.
1: C'est ça. Si on a plus, on utilise plus de maquillage. Alors, on a une mousse nettoyante dans la roche posée. Ça, c'est tous les produits hypoallergènes en plus, on dirait. Donc, la mousse nettoyante chez la roche posée. On a aussi les lingettes de maquillante. Parce que moi, jamais du fond de teint. Fait que j'ai sali les débarbouillettes.
0: Ouais, c'est ça.
1: À l'hôtel.
0: T'enlèves ça en premier avec ça.
1: T'enlèves ça en premier. Première couche avec les petites lingettes de maquillante personnelles. Ensuite, on a une huile lavande en uriage pour laver notre corps, pour faire... visage et corps pour les peaux sèches. Donc, on n'emporte pas notre savon. On a notre huile lavande. Ensuite, on a le shampoing. Moi, c'est celui que j'utilise.
0: Ah,
1: c'est dans Vichy, Dercos, le shampoing pour éviter la chute des cheveux. Il est magnifique.
0: Je l'ai adoré. Puis, il fait une belle mousse.
1: Mais, c'est pas un petit échantillon. Tu sais, qu'on a assez.
0: Ah oui, on a. Ben oui, je l'ai utilisé deux semaines, mais il m'en reste encore.
1: C'est ça. Ensuite, on a chez Zora, une crème pour le contour des yeux à mettre le matin. On a aussi chez IDC, produit québécois aussi, un sérum liftant. Donc, on va mettre quand on a besoin d'un coup d'éclat. Ensuite, on a chez Marcel, un éclaircissant pour mettre le soir pour éclaircir un sérum, dans le fond, avec la vitamine C, pour éclaircir la peau. On a chez Jouviens une crème pour la nuit qui va faire jour, nuit et contour des yeux. On a aussi une crème qui peut être plus pour la nuit dans Merveillance, dans Nuxe, qui est plus hydratante, qui est plus riche, qui est anti-ride. On a mon produit préféré dans nos 20 ans de chronique, ça, là.
0: Oh,
1: je capote dessus.
0: Oh, oui.
1: Alors, il s'appelle l'huile prodigieuse chez Nuxe. Ça sent le bonheur.
0: Ça, quand vous avez un petit bronzage, ça fait juste l'accentuer encore plus.
1: C'est merveilleux. Tu vois, on peut en mettre dans les cheveux, on peut en mettre sur le corps. Ça sent le bonheur, tout simplement. Puis, pour finir, on a des petites patchs Karine Jonquière.
0: Ça, j'ai utilisé ça aussi en voyage.
1: On dort pas bien dans nos lits. On se couche tard. C'est les vacances. Fait que des petites patchs contour des yeux pour nous sauver le regard le lendemain.
0: Je ris parce que, tu sais, les lingettes démaquillantes, là, quand j'ai fait un vol de nuit, tu sais, quand on va en Europe, on a un vol de nuit, puis il était genre 3 heures du matin. Là, je sors ça dans l'avion. Là, je disais, je sors ça à mon chum. Bon, passe-toi une petite chose. Pour... Il dit, sais-tu, je fais avec ça. Ben oui, on se nettoie la peau, là, on se lève. Ça fait super bien, ça sent super bon. Vous allez adorer ça. Ça se vend combien, Karine?
1: Normalement, il est à 45 $ Là, cette semaine, pour le découvrir, 35 $
0: Mais on voyait aussi que c'est... Parce que c'était comme une valeur de 143 $ là.
1: $143
0: Oui, parce que c'est
1: quand même des bons formats.
0: C'est ça, puis c'est des bons produits. Alors, vous voulez gagner ces deux trousses, on en a une sur la page Facebook de Rouge.
1: Et une sur la page Facebook de Jean Coutu, Jonquière.
0: Ben merci Karine. Puis la semaine prochaine, on va se parler mardi. Puis l'autre semaine aussi, parce que là, c'est les congés fériés, alors on va être mardi.
1: L'été commence, les fêtes commencent.
0: Exactement. Salut!
1: Bye bye!

Profitons-en, ça va s'ennuager probablement dans les prochains jours, mais on dit ça, là, des fois ça change pas mal. On voit toujours un peu de soleil avant d'avoir les nuages, donc profitons-en pleinement. Lady Gaga s'en vient en musique, on aura également David Guetta et Nouveau Info.

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4: Bonne fin d'avant-midi, ici Benoît Chevalier, un 32e député de la CAQ qui traîne la politique. Cet automne, le ministre du Travail, Jean Boulay, a annoncé ce matin qu'il ne sollicitera pas de nouveau mandat. Il veut relever de nouveaux défis professionnels après avoir représenté le comté de Trois-Rivières depuis 2018. On l'écoute sur sa première ministre, Christine Fréchette.
5: On est entre bonnes mains. C'est une personne qui comprend bien le Québec, qui adhère bien aux priorités des Québécois et Québécoises, et je sens une excellente cohésion au sein du caucus.
4: En Beauce, les recherches ont repris ce matin sur la rivière Chaudière à Saint-Lambert-de-Lauzon pour retrouver un individu qui est tombé à l'eau hier soir. L'homme dans la quarantaine a disparu dans la rivière après avoir chaviré en effectuant du kayak. Des recherches ont été effectuées en vain hier soir pour retrouver la victime. Enfin, au sport, Patrick Roy ne sera finalement pas le prochain entraîneur-chef des Maple Leafs de Toronto. Il faisait partie des finalistes. Le club s'est plutôt tourné vers Jim Eller, qui était l'entraîneur-chef des Kings de Los Angeles depuis la saison 2023.
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aujourd'hui, c'est l'événement Victoire, la 10e édition de l'événement Victoire qui se tient dans un endroit significatif. Ça va se faire parce qu'on n'a pas dévoilé, on l'a dévoilé aujourd'hui ou hier, où on va où on allait faire l'événement. En fait, c'est dans le nouveau stationnement à étage de l'hôpital de Chicoutimi. J'ai une paire de billets pour vous pour assister à cet événement. C'est à 17h30 aujourd'hui. Il y a le cocktail, ça comprend le cocktail, des bouchées. Et les profits, c'est pour la Fondation de ma vie et ça va aller au département des soins intensifs. Donc, vous voulez gagner cette paire de billets, c'est pour ce soir, je vous le rappelle, à 17h30, l'événement Victoire, 10e édition. Vous me textez Victoire au 6-12-13 si vous voulez assister à cet événement ce soir. En musique, qu'est-ce qu'on vous réserve?

0: Et ça se poursuit au retour.
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Alors, félicitations à Marie-Ève Coulombe. Marie-Ève Coulombe qui va être à l'événement Victoire de ce soir. Félicitations, merci d'avoir participé tout le monde. Pour ce qui est du Club Beauté, on va faire le tirage plus tard cet après-midi. Beau soleil actuellement, 21 degrés sur le Saguenay-Lac-Saint-Jean. On écoute Si tu savais à Rouge.

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1: Complètement été avec Denis Fortin. Ça s'en vient dans quelques instants. Nous, on se reparle tantôt à 13h avec vos hits de l'été. Je vous souhaite bon appétit. On se laisse avec Ludovic Bourgeois. À tantôt.

0: Paris s'est illuminé et la plus grande chanteuse au monde est enfin de retour. Céline.
1: Alexandra, c'est toi qui pars à Paris. Ah! Ah!
2: Ça donne tellement bien, vous ne pouvez même pas savoir comment, je suis tellement contente.
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1: Est-ce que tu sais déjà qui va t'accompagner à Paris pour le concert?
2: Oui, c'est un secret.
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0: C'est bien rouge.
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0: C'est le nombre de semaines. Un petit peu plus nuageux qu'hier, mais pas mal moins pire que ce que sera demain. Alors, pour en profiter, quels sont vos plans du jour ou encore vos plats du jour, comme on est en pleine heure de lunch? Vous partagez ça avec moi au 6-12-13 pendant que je m'occupe de vous pousser la trame sonore parfaite pour une bonne digestion avec au menu aujourd'hui les nouvelles d'Alex Warren, de Teddy Swims, classique de Mika. Puis une fille qui va faire ses débuts au cinéma aux côtés de l'actrice française Isabelle Huppert. Elle tourne ça le mois prochain à Londres. Oui.
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0: Juste avant de vous offrir cette fille, voici celui qui, ce week-end, répète ce que David Guetta a fait la semaine dernière, à savoir remplir à pleine capacité pendant 3 soirs consécutifs le Grand Stade de France. Ça veut dire qu'en 3 soirs, il va chanter devant près de 300 000 personnes, c'est pas rien. Bruno Mars part le bal de cette émission complètement été à Rouge.

intéressante de Teddy Swims, c'est avec ce genre de hit qu'on profite pleinement de l'été à Rouge. Nouveauté qui s'inspire de ses difficultés dans sa relation amoureuse ces temps-ci. On espère que ça va pas l'amener à une séparation comme ce qui s'est produit dans les derniers jours pour son ami Jelly Roll. On va poursuivre avec celle qui vient de reprendre sa vie en main, parce que c'est pas toujours rose en passer de l'anonymat à la célébrité. Parlez-en à Lola Young, que voici sur Messi.

0: Ça fait-tu déjà 30 ans, cette tune-là? Ça a juste pas de bon sens. Simple et funky d'Alliance Ethnique dans cette édition de Complètement été à Rouge. C'est avec ce genre de tune-là qu'on profite de l'été au maximum. À venir, un gars qui vient de confirmer qu'après sa puissante tournée, il va prendre une longue pause pour s'occuper de sa famille. Il y a quand même deux jeunes enfants de 4 et 5 ans, alors je le comprends, de vouloir se rapprocher de ces deux kids-là. Auparavant, il y aura un méchant classique derrière notre plat principal de cette édition de Complètement été, mais je vais vous le dévoiler après une petite jasette avec une fille dont je suis un petit peu jaloux. Allô, Nancy?
1: Salut!
0: Nancy, t'es où présentement, là, toi?
1: Là, c'est à Brassard, sur le bord de l'eau, dans un hamac.
0: Oh my God! Hey, parle-moi de ça, puis elle traîne la radio avec elle pour être sûre de rien manquer de mes hits. J'aime ça! C'était quoi qu'il y avait au menu, à part ces rayons de soleil pour toi, Nancy?
1: Travailler!
0: Non, je veux dire, comme bouffe, qu'est-ce que t'avais au menu comme lunch?
1: Ah, ben là, je mange pas le déjeuner tard, on verra plus tard.
0: Ah, c'est pas bon, ce sauter des repas,

0: juste avant, le gars dont je parlais tantôt, qui va prendre une pause pour profiter de sa famille après sa tournée, c'est Ed Sheeran qui s'en vient dans Paradio. Nancy, laquelle?
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7: Place au plan principal de cette édition de Complètement été, signée par celle qui est redevenue immensément populaire grâce à la reprise d'un de ses hits par Lou Combs, mais c'est avec une autre tune qu'on va l'écouter sur Give Me One Reason. Tracy Chapman est à Rouge.

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Dans 6 dodo, Laurence Nermon, qu'on vient d'entendre dans notre heure de lunch à Rouge, va être des célébrations de la fête nationale à l'île Perrault. Mon ancien hood, ça. J'ai passé 10 très belles années de ma vie dans cette ville qui s'est située à une trentaine de minutes à l'ouest de Montréal. Alex Warren débarque le 8 juillet au Centre Bell. On l'écoute maintenant sur tout réseau Rouge avec Fever Dream.

C'est presque fini ce show-là qu'on a commencé avec un gars qui, ce week-end, est au Stade de France. Et on va le clôturer avec une fille qui y était la fin de semaine dernière avant de vous dévoiler de qui il s'agit. Des petites salutations à mon chum Phil Roy qui s'occupe de votre retour à la maison aujourd'hui et qui se prépare demain à recevoir pour la toute première fois ses bourgeons. Parce que oui, dorénavant, les jeudis, en plus des pétales, il y aura des bourgeons qui vont amener un petit peu plus de folie à la dernière journée de la semaine de Phil Roy et un peu beaucoup passionnément. Entre autres, Bourgeon, il y aura celle qui a remporté le prix du public suite à OD Chypre l'année dernière, je pense, c'est Julie Pierre, qui est aussi la blonde du chanteur Gabriel Fredette. Et il y aura le fils de Véro, Justin Morissette. Est-ce qu'ils seront là demain? Une seule façon de le savoir, c'est d'être branché sur Rouge. La radio qui vous offre celle qui était de passage au Stade de France la fin de semaine dernière pour chanter avec David Guetta sur On the Floor. Jennifer Lopez close cette émission. Merci d'avoir été là. Je vous donne rendez-vous demain, midi.

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Les midi 54, Katia qui est de retour avec vous. On a de la misère à avoir une journée complète de soleil, hein? On a eu du soleil ce matin. Là, les nuages s'installent. Cellule orageuse un peu. D'ailleurs, je vous ai parlé de l'événement Victoire qui a lieu aujourd'hui. 10e édition, d'ailleurs, de l'événement Victoire. Ça devait avoir lieu dans le nouveau stationnement à étage à l'hôpital de Chicoutimi. Mais en raison, justement, des cellules orageuses, on a décidé de changer d'endroit. Donc, ça va avoir lieu la même soirée à la zone portuaire de Chicoutimi. Ce soir, on sait que c'est complet, là. Ça va être une belle soirée, mais on va faire ça ce soir à la zone portuaire de Chicoutimi. En musique, Benson Boone.

0: temps. Hein.
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0: 1h40, je viens de faire le tirage. On a eu tellement de monde qui ont participé pour notre club beauté, je vous comprends. C'est tellement un beau prix, un beau cadeau, une belle trousse remplie de beaux produits, 12 collections de produits, différentes marques, là. Karine Jonka, Zora, il y en a plein, là. Et notre gagnante, c'est Laurie Brisson-Gay, qui trippe beaucoup sur les produits Karine Jonka. Il y en a là-dedans. Il y a des shampoings, des crèmes contour des yeux. J'ai adoré cette trousse-là, puis c'est pratique quand on part en voyage. Donc, félicitations. Laurie Brisson-Gay, je vous rappelle que cette trousse est en spécial chez Jean-Claude Saint-Dominique Jonquière à 45 $. Ça vaut 143 $. Alors, allez voir ça.
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0: Ed Sheeran, ça s'en vient.

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Salut, c'est Vincent en compagnie de Léa. On va accueillir entre autres Pierre-François Legendre pour nous parler de la nouvelle édition de Plan B. C'est la dernière saison puis c'est une série extraordinaire qui a marqué le Québec et on vous donne des billets pour la nouvelle version de Québecissime pour l'été.

savez qu'on entre beaucoup, beaucoup de nouveautés à Rouge. Souvent, le vendredi, on vous arrive avec des nouveautés. Et quelque chose, justement, récent qui vient de sortir. Moi, Chris Templeton, c'est un de mes préférés, je l'adore, avec Mumford & Son. On écoute cette nouveauté, Ear, à Rouge.

0: 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En musique, Jelly Roll s'amène.
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0: Woodstock.
1: Vous avez peut-être vu passer ça. Moi, je l'ai pas vu encore. Je suis en retard un peu dans mes séries, là, avec les vacances. La mini-série Michael Jackson, Le Verdict. C'est sur Netflix. Je dirais que ça explore un peu plus le côté sombre de Michael, contrairement au film qui est sorti au mois d'avril. C'est 3 épisodes d'une heure. Ça raconte, en fait, avec assez de précision, le procès de Michael en 2005. Je vais regarder ça, c'est sûr. En attendant, on l'écoute à Rouge!

14h45, vous savez qu'on donne des beaux billets avant-scène Desjardins pour Jonquière en musique. À tous les jours, on change d'artiste. Aujourd'hui, c'était pour Mixmania. Le 3 juillet prochain, c'est Erika Maltais d'Alma qui est notre gagnante et qui était super contente. Ce qui est le fun, c'est que vous êtes quatre, c'est pour quatre personnes. Donc, une belle soirée, un beau party en même temps. Alors, félicitations. Puis demain, ça va être pour Marjo pour le 10 juillet. Si vous voulez participer à ce concours-là, c'est pas compliqué. Vous allez sur lerougefm.ca dans la section concours. On a-tu entendu parler de son mariage? Pas encore, pas beaucoup. Taylor Swift s'en vient également. Charlotte Gardin.

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4: Bon après-midi, ici Jean-Luc Legendre. Une alerte d'orage est en vigueur pour plusieurs secteurs de la province cet après-midi. L'alerte touche particulièrement le centre du Québec, le Saguenay-Lac-Saint-Jean et aussi le Grand Montréal. Le ministre du Travail, Jean Boulet, quittera la vie politique au terme de son présent mandat. C'est le 32e député de la CAQ à annoncer qu'il ne se représenterait pas en vue de la prochaine élection cet automne et le parti tarde à annoncer des candidats en vue de cette prochaine élection. Voici la réaction des ministres caquistes Benoît Charrette et Samuel Poulain.
5: Après autant d'années, 8 ans ministre, je peux le dire moi-même, ça use un petit peu le corps. Donc, les gens qui souhaitent faire autre chose après autant d'années, là, c'est tout à fait normal.
6: Je veux le remercier pour son travail. En même temps, bien, l'équipe se renouvelle. Je pense que c'est tout à fait normal que l'équipe amène de nouveaux joueurs. Ce sera le cas dans les prochains jours, les prochaines semaines.
4: Et puis à Nicolet, au centre du Québec, 4 personnes ont été arrêtées pour contrebande de cigarettes. Les policiers ont saisi 90 kilos de cannabis, du matériel de production, des armes à feu et de l'argent comptant.
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C'est eux qui m'ont donné le coup d'envoi à Caen au Festival international des rythmes du monde. C'est du 16 au 19 juillet. 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On écoute Shakira.

pour vous rappeler que pour ce qui est de notre concours de Jean-Pierre en musique qui dure toute la semaine en passant, c'est vraiment sur le rougefm.ca que vous allez aller vous inscrire parce qu'à chaque jour, on a des billets avant 4 et c'est pour un artiste différent. Demain, ce sera au tour de Marjo pour le spectacle de Marjo. Donc, vous allez sur le rougefm.ca section concours. C'est la seule façon de pouvoir gagner vos billets. Olivia Dean s'en vient et Alex Warren.

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4: Je suis allé chercher pour des silicones l'autre fois au Canadian Tire. Oui. Je cherchais des différents types de silicones. Mais à un moment donné, je me suis rendu compte, tabarouette, je suis dans la crème solaire. Tu sais, dans ce sens, lui, il n'a aucune idée de ça, ce gars-là, tu sais.
0: Oh, wow. 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
1: Dans quelques minutes, c'est un peu beaucoup passionnément avec Phil Roy et ses pétales. Aujourd'hui, Alex Perron qui nous parle de sa passion pour les cantines de campagne. Et Brian Audet qui sera là également. Je vous souhaite

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8: 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Tout de suite après Véronique et les Fantastiques, on se branche sur la compil iHeart avec Géraldine. 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
12: Bon après-midi, ici Jean-Luc Legendre. Les orages se manifestent cet après-midi sur certaines régions du Québec. Ils ont causé une importante panne de courant dans l'ouest de Montréal. En milieu d'après-midi, la panne qui a eu des conséquences à l'aéroport Montréal-Trudeau, de même que sur le service de transport du REM. Le service entre les stations Bois-Franc et Lance-Alorme devrait d'ailleurs reprendre vers 16h30. À un certain moment, plus de 60 000 clients d'Hydro-Québec ont manqué d'électricité dans l'ouest de Montréal. Les régions du centre du Québec et du Saguenay-Lac-Saint-Jean sont aussi visées par une veille d'alerte d'orage violent. À Montréal, une école primaire a été évacuée et trois travailleurs ont été brûlés par une réaction chimique à proximité de la piscine du parc P12 dans le quartier Saint-Léonard. La réaction chimique entraînée par la présence de chlore a par la suite nécessité un important déploiement de 90 pompiers pour contrôler la situation. Deux des personnes brûlées ont été transportées en ambulance. Le parc est encore fermé. À Longueuil, l'agent de sécurité impliqué dans une intervention a été accusé d'homicide involontaire. Un homme de 42 ans est mort hier soir après avoir été maîtrisé par le gardien âgé de 20 ans. L'événement s'est déroulé dans le stationnement d'une épicerie où l'agent qui y travaillait croyait que l'homme avait volé de la marchandise. En attendant la suite des procédures judiciaires, le jeune agent a été libéré par les policiers. Et puis le ministre du Travail, Jean Boulet, quittera la vie politique au terme de son présent mandat.
13: Je fais de la politique depuis 8 ans. Je pense que c'est le temps de relever des nouveaux défis professionnels. Avec Christine Fréchette, on est entre bonnes mains.
12: Jean Boulet est le 32e député de la CAQ à annoncer qu'il ne se représenterait pas en vue de la prochaine élection cet automne. Place à Phil Roy et ses pétales.

0: mercredi, bon 17 juin et bienvenue à Un peu beaucoup passionnément, Phil Roy qui vous parle et ce jusqu'à 18h. Et pour m'accompagner, j'ai le bonheur d'avoir à mes côtés les deux plus belles chevelures du showbiz. Après moi, bien évidemment, voici Brian Odette et Alex Perron.
1: Bon après-midi!
2: Allô, bonne fin de journée.
0: Ben, comment vous allez, mes petites mises en pli?
1: Moi, super bien.
0: Oui?
2: Moi, j'ai épuisé.
0: Oui?
2: J'ai épuisé mon petit gars. Ça faisait 3 jours que je cherchais le wallaby. Parce que moi, ça vous
0: oui, ben oui, tu courais après le wallaby.
2: Et moi, là, la ferme de la madame
0: oui?
2: qui laisse pas,
0: oui?
2: à 5 minutes de chez nous.
0: Ah non.
2: Je suis allé à 3 jours.
3: Toi, t'avais une tour à condo. Heureusement, ça saute pas assez haut pour
2: c'est
3: aller jusqu'à chez
2: vous. C'est pas une tour à condo, premièrement. Il aurait pu très bien être chez nous parce qu'en arrière, on a le boisé rempli de petites grenouilles mangeables. Puis en face, il y a des bledins qui sont en train de pousser. On était dans le spot. Mais non, ce madame-là, trop sympathique. Bref, tout ça, mais je l'ai pas vu.
0: T'aurais aimé ça, avoir un wallaby?
2: Ben oui, j'aurais ramassé.
3: Non, mais on va s'organiser une petite sortie. On
0: ben
3: nous
0: oui.
3: a dit que t'es rendu à Granby. On va t'amener
0: on
3: aux
0: va aller le chercher. Hey, vendredi dernier, Alex, c'était la première représentation de Bienvenue à Saint-Déclin.
2: Oui, monsieur.
0: Au Théâtre des Hirondelles, à Belleuil. Peux-tu nous parler un peu de cette pièce-là?
2: Ben oui, c'est très facile. Écoute, ça se passe à Saint-Déclin, petit village du Québec fictif, bien sûr. Mm-hmm. Le maire et tout l'hôtel de ville est en chantier. On reçoit de la grande visite, comprends-tu?
0: Ah.
2: Alors, il faut rénover l'hôtel de ville. Ce n'est pas facile. Les fermières d'Isabelle vont devoir s'en mêler. Les fermières d'Isabelle, c'est les fermières et les filles d'Isabelle.
0: Ah.
2: Et ils ont fusionné parce qu'il n'y a pas assez de monde dans les deux. Et puis, il va y avoir un gros show bénéfice qui va ramasser de l'argent, mais pas par le talent.
0: OK, parfait.
2: Du gros fun.
0: Toi, tu interprètes quel personnage?
2: Moi, j'ai 4 rôles.
0: Ouais.
2: Oui, donc je fais ça, Gisèle.
0: Oui.
2: Mais j'ai un rôle principal, Danny, qui est le directeur général, puis 3 autres rôles aussi. Chacun a ça, sauf notre Marcel Leboeuf, qui est trop vieux. Fait qu'on y a donné juste le rôle du
0: oui, je peux comprendre ça. Alors, si on veut aller voir ça, ça se passe jusqu'au 22 août.
2: On a bien du fun.
0: Au Théâtre des Hirondelles à Belleuil. Allez avoir du fun avec eux autres. Les billets sont en vente au théâtredeshirondelles.com. Sinon, on parlait de ça, quoi va ressembler ton été? Tes vacances, quoi?
2: Ouais, comme l'été passé, ouais. Comme on joue seulement du jeudi au samedi, ça me permet de sacrer mon camp le dimanche matin au chalet, puis
0: ouais.
2: de revenir le mercredi ou le jeudi, ou sinon rester ici et profiter là, des gratuités sur la Rive-Sud si ça ne me tente pas venir à Montréal.
0: Je comprends, mais merci beaucoup d'avoir traversé le pont pour nous, mon beau Alex. Brian Odette, hier, ta blonde Véronique Claveau était avec
1: c'est
0: nous
1: vrai.
0: À l'émission, puis elle nous a parlé que Léon, votre fils, vient tout juste de commencer sa première saison de baseball.
1: Ah oui.
0: Es-tu rendu assistant coach?
1: Pas encore, mais... Ça semble retardé.
0: Oui.
1: Je sens cette flamme
2: oh
1: en
2: non,
1: moi.
2: Oh non, t'es le père énervant, c'est d'ingradin.
1: C'est ça. J'arrête pas de me dire, de me slacker. En fait, je suis pas insupportable pour les enfants. C'est que là, déjà, je suis comme, calme-toi, arrête de dire, il y a un coach qui va y parler à cet enfant-là. Je descends, puis là, je fais, là,
2: oh non, mais laisse-le
1: non,
2: tranquille.
1: Tu fais ça. Ah, je me gosse.
0: Oh
1: c'est
0: my
1: comme
0: God.
1: Plus fort que
0: mais
1: moi.
0: Mais tu nous gosses aussi.
1: Oui, hein.
0: Juste de faire ça. Je pensais que t'étais plus... Bravo, lâchez pas!
1: Mais
0: on veut des chips, des chops, des chips au ketchup!
1: Ah, c'est vrai qu'il y avait ça.
0: Je pensais
1: ça.
0: Pas que t'étais plus comme...
3: Écoute bien, Mathis, là, je comprends, là, mais c'est parce que le gazon, ça reste partagé, pas
1: c'est
3: pour
1: pas
3: manger.
1: C'est pas Mathis que je parle, c'est à Léon. Je parle à mon fils.
0: Ah, okay.
1: Les autres enfants, je les laisse vivre. Mais tu sais, mettons, c'est fou comment... Parce que moi, j'ai joué beaucoup au baseball quand j'étais jeune, jusqu'à l'âge de 13 ans, et je me rappelais, là, soudainement, des petites phrases que j'entendais quand j'étais au bâton. Tu sais, mettons, tu
0: faisais
1: une balle. Les yeux sur la balle, ou tu sais, tu faisais une fausse balle. Là, tu l'as chatouillé, la prochaine, fais-la rire. Puis là, c'était des parents qui me disaient ça.
0: OK, mais
1: j'étais comme,
0: toi, t'es sûr que c'est pas... Ton père disait ça à ta mère?
1: Je pense que c'est plus ça.
0: Ouais.
1: J'ai peut-être mélangé les souvenirs.
2: Oui, comment tu te sentais à ce moment-là?
1: Quand j'étais plus jeune?
2: Ouais. Ben c'est ça, ton fils c'est la même affaire.
0: juste avant de passer, on a quand même une question d'importance capitale à régler avec toi, Brian. Hier, Véronique n'a pas été capable de répondre à quelque chose d'assez simple.
3: C'est-à-dire?
0: Brian, dis-moi, t'es-tu plus mid-dur, mid-molle?
1: Ah, je suis mid-molle.
0: Merci beaucoup!
1: Yes! Oui.
0: Alors, merci d'être là, mon beau Brian.
2: Cet on était encore dans le baseball?
1: Mais oui!
0: Okay.
1: On était à tous les niveaux. Je préfère toujours quand c'est mid-molle.
0: Mais, château, il a pas juste touche-là. En tout cas, cet été, on lance une nouveauté à 17h. On va avoir besoin de votre aide. Alors, on veut entendre vos passionnément ou vos pas du tout du jour. En gros, y a-t-il quelque chose qui vous a allumé aujourd'hui ou qui vous rend ben fru? Alors, partagez-nous ça via le micro sur iHeart Radio. Et aujourd'hui, on a vraiment un gros show pour vous. On va parler entre autres de prénoms, de café, de casse-croûte et de plaisir solitaire, mid-molle, mid-dur. Alors que vous soyez mid-molle ou vous n'ayez pas encore trouvé la wallaby, on passe les 2 prochaines heures ensemble pour un peu... Boum.

0: Jusqu'à 18h, vous écoutez un peu beaucoup passionnément en compagnie de Brian Audette, Alex Perron et moi-même, ben, Phil Watt. On va t'avoir quelqu'un d'autre?
1: Non. Non, c'est les jeudis qu'il y a des beaux chants.
0: Non, attends, c'est parce qu'hier, il y a eu... Écoute, hier, il y avait Laurent Duvernay-Tardif.
1: Oui.
0: Et ma blonde était là, puis...
1: Comment ça, j'étais pas là, moi?
0: Ben non, mais c'est ça, je t'ai dit. Et quand elle est revenue à la maison, après son show de Titanic, j'ai demandé comment était ton show. Elle dit, on s'en fout de mon show, j'ai rencontré Laurent. Et je sens que je suis pas mal rendu deuxième.
1: Ben, assurément, tu fais même pas de croissant, en plus.
0: Puis, en plus, il est venu en t-shirt. Il est venu en t-shirt de
1: la
0: vélo.
1: Vie est ben salope.
0: Il est venu en vélo avec... oui, comme on dit.
1: Pas là.
0: Ben...
1: ben, je veux un chandail de ça.
0: Sais-tu ce qui est hot? C'est que vous pouvez aller réécouter l'extrait sur iHeart. Fait que rendez-vous
1: ben,
0: sur...
1: Avez-vous filmé ses jambes?
0: On a toutes filmé. Oui.
1: Vous pouvez aller voir.
0: On a Kiki qui est bien contente parce qu'elle a ça dans son sel. Ben, comme,
1: my oui, je l'ai filmé.
0: Ça vous dérange-tu si je change de sujet?
1: Non.
0: OK, pas trop. Alors, y a-tu bien des gens dans votre entourage qui ont le même prénom que vous?
1: Hey, non, moi, de mon âge, j'ai Alex, c'est des jeunes, il y en a, mais de mon âge, il y en a pas.
2: Et moi, des Brian, ben, si je vais aux États-Unis où je lis un générique de film, il y en a tout plein, mais sinon.
0: Moi, des Philippe, il y en avait quand même souvent.
1: Ouais.
0: Souvent, on pouvait se ramasser. On s'est déjà ramassé jusqu'à 4 dans la même classe. Oui.
1: C'est fou, pareil, hein?
0: Christine vient de prendre le débat.
1: Qui produit le show.
0: Oui,
1: qui a choisi le sujet où on va parler du pourcentage des, elle a fait, voyons donc.
0: J'ai choisi un sujet pertinent.
1: C'est quand même fou.
0: Hey, reste qu'il y a des noms qui sont très, très populaires pendant des années, des décennies. Et c'est le cas du nom Olivia. Olivia, c'est dans le top 20 des noms les plus populaires depuis 1999.
1: Oh, quand même!
0: Année après année,
1: Olivia.
0: Oui, et au Québec, depuis plus de 10 ans, le prénom est même dans le top 5.
1: Ah ben.
0: C'est quand même assez fou, puis l'explication est assez simple, c'est que les noms qui se terminent en A sont très populaires chez les filles, Alexandra, Sandra, Olivia, et la sonorité O a tendance à beaucoup plaire pour les noms. Olivia.
1: Ah oui, c'est vrai.
0: Tous ces noms
1: qui finissent en O comme
0: ont
1: Olivier.
0: Okay. Qui ont un O. Ouais. Bref, et
1: Ophélia,
0: donc... Ophélia, oui, exactement.
1: Juste Taylor Swift.
0: Ouais, ben ça l'a beaucoup. Ça y a plus à Taylor Swift.
1: Elle aurait dû dire Olivia, par exemple.
0: Ouais, exactement. Mais donc ça vous est jamais arrivé que quelqu'un ait le même nom que vous, mettons au primaire?
1: Jamais.
2: Moi, ça arrivait parce qu'il était plus jeune que moi. Puis en toute humilité, c'est que la mère m'avait croisé au parc avec ma grand-mère. Puis quand ma grand-mère a dit Brian, viens ici, ben là elle a fait c'est beau Brian, fait qu'elle est enceinte, puis elle a appelé son fils de même.
0: Tout
2: grâce à moi.
0: Tu viens vraiment d'un petit village pour savoir ça.
2: On était 2000.
1: Et c'est vous sur la promenade des gnomes?
0: Non, c'est pas à travers.
1: Oui, mais tu viens de
0: Saint-Élie de Caxton. Toi, t'es né en dessous de l'arbre à saucisses.
1: Non, à Paparman.
0: À Paparman.
1: Il y a pas un arbre à saucisses?
0: Mais non.
1: Moi, j'ai rappelé Fred.
0: Fred, excuse-moi, salut, c'est Phil Roy. Ça me prendrait un arbre à saucisses dans mon jardin.
1: Si tu pouvais inventer que mon père fait pousser des poutines,
0: ça aurait été incroyable. Les gens écouteraient. Puis peut-être ça mettrait la puce à l'oreille
1: T'es sûr qu'il n'y a pas d'arme à saucisses? Il me semble qu'il y a eu ça dans un film.
0: Mais non,
1: ça, c'est dans un film que toi, t'écoutes, l'arme à saucisses,
0: Alex. Saviez-vous que depuis 1980, c'est juste depuis 1980 qu'on tient les statistiques des prénoms au Québec. Et depuis 1980, il y a 10 127 garçons qui ont eu le prénom d'Alex.
1: Hein? Ouais, mais c'est ça, mais moi, je suis vieux, une vieille personne.
0: Toi, t'es numéro 2.
1: C'est ça.
0: T'es le deuxième Alex du Québec.
1: Exactement.
0: 2744 pour Brian.
1: Ah,
0: okay. Et 17771 Philippe.
1: Bon, t'as gagné.
0: Tabarouette, bravo.
1: Ah, ouais, ben, c'est sûr qu'on est hâte, là.
0: Ben oui, c'est sûr. Mais, puis, moi, ce qui me gossait, c'est qu'au primaire, la prof faisait Philippe 1, Philippe 2, Philippe 3, Philippe 4.
1: Non!
0: Fait que là, ben, quelqu'un était Philippe 1, Philippe 2, pis là, moi, j'étais genre, ben là, ça veut-tu dire qu'on est moins, fait que là.
1: Ouais, c'est
0: ben
1: ça.
0: Moi, mes parents s'appellent Régent et Linda, fait que c'est comme les Philippe, mais des années 70.
1: Ouais, exactement.
0: Fait que c'est pour ça qu'ils m'ont appelé Brian. Hey, avez-vous un prénom rare ou hors du commun? Est-ce que ça vous a dérangé de vous faire appeler comme ça? Textez-nous 6-12-13, et là, on écoute Nelly Furtado!

0: commun ou hors du commun, rare, et surtout si vous l'aimiez, votre nom. Et on va aller rejoindre Noëlla, qui est en ligne avec nous. Salut Noëlla.
1: Allô.
0: Ça va bien?
1: Oui, ça va bien, toi?
0: Oui. C'est quoi ta relation avec ton prénom?
1: Ben, moi, c'est Noëlla parce que je suis nommée à Noël, puis j'ai détesté ce nom-là presque toute ma vie.
0: Hein?
1: Parce que j'étais supposée m'appeler Nathalie.
0: Ah.
1: J'adore Nathalie Simard, puis j'aurais aimé m'appeler Nathalie.
2: Je comprends. En même temps, je veux dire, t'aurais eu tellement un nom trop commun, tu trouves pas? Parce qu'il y en a eu une barouette puis une autre là des Nathalie là.
1: Oui, je sais, mais moi, à l'école, il n'y en avait pas de Nathalie. C'est drôle, hein?
3: Mon Dieu, c'est rare, ouais. Mais,
2: mettons, Noëlla, une autre petite question. Si tu t'étais appelée Marie-Noël au lieu de Noëlla, t'aurais-tu plus accepté?
1: Pas plus.
4: Ah non, mais moi, Noëlla, je trouve ça super beau.
0: Ben, moi, j'adore ça. Mais Noëlla, je trouve ça super beau.
2: Moi, je trouve ça lettre.
4: Non, c'est pas vrai, Noëlla, je t'ai dit. Ben, Noëlla,
0: merci de nous avoir appelé, merci de nous écouter, puis nous autres, on te dit qu'on l'aime, ton prénom.
4: Ouais, moi aussi.
1: Puis moi aussi, je vous aime, vous autres.
0: Oh, merci. Non, mais smart. Il y a quelqu'un qui nous texte via la messagerie texte au 6-12-13. Elle dit, nous avons appelé notre fille Hailey, un nom qu'elle va devoir épeler et répéter toute sa vie. Déjà 5 ans et on l'a entendu sous toutes ses formes.
4: Ben oui, elle écrit comment?
0: H-A-I-L-E-Y.
4: Ah oui, OK, Hailey, ouais.
2: Mes parents, il faut que je les stoule, ils ont décidé que ma sœur et moi, nos noms allaient être avec des Y. Fait que moi, c'est Brian, B-R-Y-A-N. Bon,
4: c'est ça.
2: Il y a I-D-F.
4: Ah oui,
2: B-R-Y-A-N. Ma sœur, Laurie, elle, c'est L-O-R-R-Y.
0: Ah, là, c'est sûr que là, ça, oui. Je l'aurais jamais écrit de même.
2: Moi non plus. Puis, elle écrit, tu sais, je dis sur Facebook, c'est ça.
0: Oui.
2: Les gens pensent que c'est son faux nom Facebook, tu sais.
4: Mais c'est vrai. Elle, mettons, s'ouvrir un compte à la banque, faut qu'elle l'appelle.
2: Une grande niaiserie,
0: tu sais. Ben, tu vois, parlant aussi de nom qu'elle va devoir appeler, il y a quelqu'un qui dit, j'ai nommé ma fille Yannick Miliane. J'avais choisi Yannick pour un garçon, mais j'aimais trop ce prénom, donc elle a hérité de Yannick et Miliane parce qu'elle est née en janvier 2000. Donc, comme le millénaire, Miliane.
4: Ah,
0: donc,
4: oui.
0: Yannick Miliane.
4: Elle aussi, elle va devoir...
0: oui, exact. Il y a quelqu'un qui nous texte. Je m'appelle Géraldine Catherine et je n'ai pas 92 ans. Merci à Géraldine Lamarche d'avoir mis notre prénom sur la map. Oui, puis d'ailleurs, Géraldine débarque. Non, mais c'est 92 ans.
4: Non, mais son
0: heures.
4: Catherine la rajeunit est correcte parce qu'il est...
0: oui, exact.
2: Moi, j'ai une amie qui s'appelle Anne la Maison Pignon Vert, là. Anne Shirley.
4: Elle s'appelle Anne la Maison Pignon Vert. C'est
0: Shirley,
4: un peu long.
0: C'est un peu long.
2: Anne dans la Maison Pignon Vert, son nom, prénom et nom de famille, c'est Anne Shirley. Mais elle, ses parents aimaient tellement ça qu'ils l'ont appelée Anne Shirley, la voix.
4: Ah oui.
2: C'est cute, hein?
0: Oui. Mais, tu vois, moi, pour mes filles, moi, je voulais un nom unisexe.
4: Ah oui.
0: Avec Billy, je connais des gars qui s'appellent Billy, des filles qui s'appellent Billy, et Cléo. Et puis j'ai joué au hockey avec un gars qui s'appelait Cléo, puis c'est un des gars les plus gentils que j'ai rencontré. Tellement smart le gars. Puis je disais à Virge, j'étais comme, hey Cléo, je trouve ça tellement beau. Puis tu sais, quand on choisit un nom, des fois on pense à, je connais-tu quelqu'un? Ah non, moi il y en avait un dans ma classe. Puis je trouve que pour les profs, c'est vraiment un calvaire parce que eux autres, ils ont tout eu là, tu sais, ils font, ah non moi la petite Anne, là, non, c'était une Paul. Tu sais? Et je disais à Virge, il était tellement gentil. Blablabla. Et quand on a su que Cléo, donc, allait être une fille, Virge, elle a dit, mais Cléo, c'est aussi super beau pour une fille.
4: Mais oui.
0: Puis là, j'étais comme, ah ouais, OK. Puis là, on réfléchissait à ça. Puis finalement, ben, je changerais pas.
4: C'est sûr qu'elle a une face de Cléo.
0: Oui, complètement. Oui,
2: elle a complètement. C'est sûr qu'elle va, genre, péter des gueules au hockey.
0: Comme ah oui, mais ça. Hey, on vous revient tout de suite après Tant qu'on est toi et moi de Gab Fredette. Saviez-vous que c'est le chum de Julie Pierre Letarte, une de nos bourgeons, qui va être avec nous, une couple de
4: Julie Pierre. T'as Julie Pierre,
0: c'est l'enfanté.
4: Liliane aussi,
0: ben oui.
4: Les enfants.
0: Ben, on va écouter une toune de son chum, tant qu'on est toi et moi. Gab Fredette, vous êtes où?
4: Ben, vous êtes à Rouge.
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0: Tant qu'on est toi et moi de Gab, Fredette, vous écoutez Rouge partout au Québec. Il y a Isaac qui nous texte au 6-12-13. Salut les trois joyeux lurons. Je dirais même quasiment mes trois prefs. Oh, Alex, Brian et Philo.
1: C'est gentil.
0: Amusez-vous, Alex, on se revoit samedi au Théâtre des Hirondelles. J'ai hâte de voir ton policier spectaculaire.
2: Ben, il est de retour. Parce qu'il était là l'année passée, mais là, il est de retour.
0: Ah, voilà.
3: Si je peux me permettre, c'est vraiment un des plus beaux théâtres d'été où aller au Québec. J'adore le théâtre d'été, moi, dans la vie, qu'on appelle désormais le théâtre en été.
2: En été,
3: mais c'est parce que c'est un lieu de villégiature vraiment trippant. T'as terrain de golf. Fait que pour les tripeux de golf, ils peuvent aller jouer un petit 18 ou un 9, puis après ça, ils vont voir la pièce.
2: Il y a le super spectacle, puis toujours chansonnier, chansonnière, la demi-heure avant. Fait que tu peux t'asseoir à l'extérieur, il y a des bancs, c'est magnifique, c'est bien le fun.
0: Ben, le déménage est là.
2: À côté, il y a la maison que Céline avait louée.
0: Ouais.
2: Tu sais, l'été qu'elle avait ramené ses enfants pour leur faire découvrir le gazon. Ben, c'est là qu'ils ont découvert le gazon.
0: Ah, ben voilà. Il y a Marjo qui nous texte. Salut la gang, quel bonheur de vous avoir chaque jour cet été. Merci de nous faire rire. Luc qui dit, salut Phil, peux-tu souhaiter bonne fête à ma fille Juliane? Elle a 19 ans aujourd'hui. Ben, bonne fête!
2: Bonne fête, Juliane!
0: Bonne fête. Hey, restez là parce qu'au retour, Brian, tu nous parles de ton nouveau mode de vie.
2: Oh oui.
0: Et ça se passe.
2: Oh, entends-tu ça?
0: Entends-tu ça, Brian?
2: C'est nous?
0: C'est nous autres à la fureur. Ça, on a chanté ça, on a été cœur. Hein? Je l'ai mis parce que Billy écoute. Salut Billy! V'là, brille.

0: Ah yes, on a dansé tout le long.
1: Vous avez retrouvé votre chorégraphie.
0: Oui, j'étais soufflé, j'ai chaud. Je m'ennuie de ma longue tresse mauve.
2: Si ça t'allait bien.
0: Mais
2: c'est le bout aux toilettes quand t'avais... C'était déjà fait gérer pour toi les longs cheveux. Là.
0: Ben c'est parce que ça pognait dans la paillette.
2: C'est ça.
0: Anyway. Hey, un peu beaucoup passionnément, nos pétales viennent toujours nous jaser d'un sujet qu'ils aiment un peu beaucoup passionnément ou pas du tout. Et aujourd'hui, Brian Audette, tu veux nous parler d'une nouveauté dans ta vie, ta passion pour la compétition.
2: Exact. Avant, pour moi, la compétition, c'était... Ça aurait été un sujet, tu parles un peu. Pourquoi tu ris, Alex?
0: Parce que tu peux pas!
2: Pourquoi?
0: Ben voyons donc!
2: Qu'est-ce qu'il y a?
0: Oh mon Dieu! Ouais, on continue, on va faire semblant. Il y a pas de problème. Voyons! T'es bien rossal! Qu'est-ce qui t'arrive, là?
3: Dieu, la compétition!
2: Je t'explique, Alex.
3: Explique-moi
2: ça! Je suis une nouvelle personne. T'as pas remarqué que j'avais de quoi de changer au début de saison d'été?
0: Ben, t'as une chemise.
2: Oui, ben c'est ça.
0: T'as fermé ton laptop. Là, il va te parler dans le blanc des yeux.
2: J'ai mis mon...
0: Il a fermé son laptop!
2: J'ai mis mon petit côté compétitif, OK? Genre de l'avant. Parce que moi, là, j'ai pas été muni d'un certain talent dans les sports, OK? Genre, depuis que je suis enfant, je suis... OK, dans tout ce qui est, mettons, mobilité et tout le kit. Et j'ai jamais été le plus grand des moteurs.
0: Juste dire que t'es le gars aussi qui va dire à son fils, là quand t'as fait ça au deuxième but, c'était pas correct. J'ai jamais été le plus moteur. Ben, coudonc!
2: Il est déjà meilleur que mon baseball. C'est juste
0: que
2: moi,
0: je la comprends,
2: game. C'est ça que je te dis. Et quand à un moment donné, j'ai commencé à sortir avec Véronique Laveau, qui, elle, est une grande, grande compétitive. Ça me gossait en tabarouette parce qu'elle adore gagner, mais elle est super bonne perdante, par exemple. Moi, étant pas bon dans les sports, ma façon de me protéger,
1: mais
2: ça a été...
1: T'es habitué à perdre.
2: Ça a été d'éliminer la compétition. C'était comme une excuse. Moi, je suis pas compétitif, fait que je fais pas les efforts pour gagner à tout prix.
1: Ça
2: me dérange pas. Fait que c'était comme une protection que je m'étais faite. Comme je suis pas bon dans les sports, je serais pas déçu souvent, parce que évidemment que j'allais pas gagner souvent.
0: OK, mais attends, excuse-moi. Ça, c'est dans les sports. Parce que, tu sais, mettons, quand t'es allé faire Star Academy, t'es conscient que c'est une compétition.
2: Oui, mais mettons...
0: Tu voulais pas être éliminé.
2: J'étais plus là pour apprendre. Puis c'est même pas des jokes. À un moment donné, ça avait même passé à la TV. T'as Patrick Huard qui me ramasse puis qui fait « T'es-tu conscient que c'est une compétition puis que tu pourrais gagner? » Puis je fais « Moi, non. » Il fait « Ben oui, tu pourrais. » Je veux dire, t'es dans le game. Pour moi, ça avait aucun rapport. À cause que j'étais pas bon dans le sport, j'ai comme éliminé la compétition de ma vie.
0: De tout.
2: Les jeux de société m'en sacré, c'était pas grave. Des fois,
0: je
2: le sais. Moi aussi, ça me gosse à ça.
0: Je pourrais jamais être dans mon équipe de boulettes.
2: Non.
0: Moi, pour les rares fois, j'accepte de jouer à boulettes. Si je joue avec quelqu'un qui s'en sacre.
1: J'ai déjà le boudé des gens.
2: J'ai l'impression que je reviens avec des ex puis je suis en train de vous dire, je vous jure, j'ai changé.
0: Oui, mais on se croit pas. Comme avec nos ex, on va te croire pas.
1: Non, mais c'est vrai, t'es là.
2: Ça me tente. J'ai changé.
0: Montre-moi tes nouveaux moves. T'sais, comme...
2: Ben, regarde, je te fais signe que m'a gagné la game.
0: Okay,
2: parce que maintenant, Véronique Laveau m'a fait comprendre une affaire, c'est que ça peut être le fun, donc, de gagner puis d'installer une compétition saine. Et comme mon fils a commencé le baseball cette année, et que moi, quand j'étais jeune, genre, j'étais pas capable d'avoir du fun dans la compétition vu que j'étais pas bon, je me suis dit, cette année, on va apprendre ça, la compétition saine. Et pour les parents, OK, qui ont des enfants qui sont dans des sports de compétition, ben arrêtez de voir l'objectif tout le temps comme la victoire. L'objectif, ça peut juste être l'amélioration.
1: Ouais, mais ça peut être la victoire aussi.
0: Tu peux t'améliorer dans la victoire.
1: Ouais, c'est ça.
2: Oui, mais tu peux aussi apprendre dans la défaite.
0: Non, mais moi, je suis d'accord. Non, mais on fait des blagues, mais moi, je suis complètement dans ton équipe, Brian.
1: Moi aussi.
2: L'important,
0: c'est de... Puis on va gagner dans ton équipe.
2: L'important, c'est de...
1: Gagner.
2: Non, je vais comprendre. Garde. Fini. Croyez-moi, je suis rendu un gars compétitif. C'est juste ça que j'ai envie de vous dire.
1: Mais mettons, ça se traduit comment? Mais tu n'arrêtes pas de nous parler de tout ça, mais qu'est-ce que tu fais?
2: Si on joue ensemble un jeu, c'est sûr que je veux gagner à ce temps.
0: OK, on va y aller, OK? Celui qui compte à 10 le plus rapidement possible.
1: Le 3, 5, 7, 9, 10.
0: T'as gagné, Alex.
1: Yeah!
2: J'ai arrêté de parler.
0: Merci, Brian. Ben, c'est ça. T'as arrêté de lâcher la compétition.
1: Non,
0: t'as vu qu'Alex allait te battre. T'as dit, c'est pas une compétition, c'est juste de compter.
2: Vous me gossez,
0: non, tu gosses pas. Mais non, t'es pas compétitif. Garde, t'es comme mon ex. T'as pas changé. Restez là parce que dans 3 minutes, vous pourriez gagner 250$ en points. Moi, je vous explique tout ça au retour. Bougez pas, vous êtes à rouge.
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0: Il est 16h36, vous êtes toujours à l'écoute d'un peu beaucoup passionnément.
1: Juste vous le dire, là.
0: Ah, ouais, toi t'écoutes plus, t'es très compétitif, exact. Brian Odette. Je veux juste vous dire qu'à 17h, on va passer vos passionnément et vos pas du tout du jour. Alors, qu'est-ce qui vous allume aujourd'hui? Qu'est-ce qui vous fâche? Qu'est-ce qui a été plate? On veut vous entendre via le micro de l'application iHeart. 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Alors, on vous annonce la personne gagnante tout de suite après la chanson « Tant pis pour elle » de Charlotte Cardin. Puis tout de suite après, ben on sort nos pinceaux parce qu'on va se peinturer dans le coin à vos rouleaux!

0: tant pis pour elle, mais félicitations à Joanne Dumont qui remporte 250 $ en points mois. Alors, félicitations. Bravo. Et demain, il y aura peut-être un autre gagnant, une autre gagnante. Alors, soyez à l'écoute d'un peu beaucoup passionnément. Alors là, les gars, on va jouer à se peinturer dans le coin. Alors, c'est très simple. C'est pas salissant, quoique ça se peut.
1: Mm-hmm.
0: Si ça vous tente. Donc, c'est très simple. C'est un jeu qui fonctionne en paliers. On part d'une première question et en fonction de la réponse donnée, on pose une deuxième question qui est de plus en plus précise.
1: Okay? Ah oui.
0: Donc, mettons que je te dis, nomme-moi un milliardaire.
2: Warren Buffett.
0: OK, nomme-moi une entreprise qu'il possède.
2: Et tabarnam.
0: Bon, fait que là, tu vois, ça, on est parti large, puis là, t'es éliminé. Mais comme t'es pas compétitif, tu t'en fais
1: ça, exactement.
0: Alors, on va commencer avec toi, tiens, okay, Alex. Alors, nomme-moi une couleur.
1: Rouge.
0: Un logo d'équipe principale dont cette couleur-là.
1: Le Canadien.
0: Le Canadien. Une autre équipe de la même ville.
2: Mais voyons.
0: Les alouettes.
1: La victoire.
0: Été éliminée.
1: Hey.
0: Ça aurait été bon, mais c'est bien trop long.
1: Ben voyons, c'est bien trop long. J'ai réfléchi pendant deux secondes.
0: On a eu le temps d'entendre Raph dire, vas-y, lâche pas, t'es bon. Puis là, on a fait, hey, pas tant que ça.
1: Non, je pensais pas que c'était stiff de même.
3: Ben là, en tout cas, moi, en tant que compétitif, je te le dis, t'as perdu.
0: Oui. OK, je vais y aller. Oui, j'y vais.
2: Phil,
0: oui.
2: Nomme-moi un personnage de la Bible.
0: Zachée.
4: Une célébrité avec le même nom.
0: Personne. On fait quoi?
1: Ah, t'as perdu! J'ai gagné!
0: J'ai perdu?
1: Ouais.
0: J'ai gagné par défaut.
2: Jésus? Mais non, Zaché, tu t'es peinturé dans le coin, mon homme, c'est ça l'affaire.
0: Ouais, mais Caroline, la Bible, ouais. Allez, prenez une autre livre, là.
1: J'avais 13 ans.
0: Qui d'autre? Qui qui a?
2: Pierre, Madeleine.
0: Pierre, OK? Ne voulez pas qu'il s'appelle Pierre?
2: Ben, Pierre Lebeau.
0: Ah, bon, c'est bon.
1: Paul McCartney.
0: Pierre McCartney.
1: J'ai dit Paul McCartney.
0: J'ai dit Pierre,
1: oui. Mais j'en donnais un autre dans... Hey, mon Dieu, j'allais jouer tout seul. Envoyez, écoute plus ça, Brian.
2: Je t'écoute.
1: Nomme-moi un sport.
2: OK.
1: Un équipement essentiel pour pratiquer ce sport?
2: Jackstrap.
1: Un autre sport qui utilise ce même équipement?
2: Le baseball.
1: Non, pas de jackstrap au
0: baseball. Ben oui,
2: jackstrap au baseball.
1: Ben voyons donc.
0: Ben voyons.
2: Ben Alex Perron, t'as-tu déjà pensé à manger une balle d'un chenol?
1: Non, j'aurais pas. C'est... Une règle de base de ce dernier sport.
2: Three strike, you're out.
0: Oui, c'est bon.
1: Français, s'il vous plaît, on travaille en français.
0: Hey, ça va, Pierre-Carl? Trois prises et t'es retiré.
1: Parfait, oui. Bravo.
0: Ah, il a gagné.
1: C'est pas parti.
0: Il n'y a pas d'autres questions.
1: Yes. Quatre questions.
2: OK, j'ai posé à Alex maintenant, je peux-tu?
0: Oui, vas-y.
2: Parfait. Donc. Alex, une petite phrase tirée d'une chanson.
0: Tu vois bien que t'es pas bon à ce jeu-là.
1: C'est en venant de Rigaud.
2: OK, parfait, c'est excellent. Un artiste ayant déjà chanté la chanson.
1: Hop. Oh. Je dirais Paul Piché, c'est sûr qu'il l'a chanté.
2: Le nom d'un des albums de cet artiste.
1: Bleu, blanc, rouge.
2: Nice.
0: Éliminé.
2: Ça va, non, là.
0: Éliminé. Brian Odette.
2: Oui.
0: Nomme-moi un verbe d'action.
2: Faire.
0: Une entreprise où on peut faire cette action-là.
2: IKEA.
0: C'est vrai.
1: Oh, bravo.
0: Une autre chose qu'on peut faire dans cette entreprise.
2: Manger des petites boulettes.
0: C'est vrai. Un autre lieu où on peut faire cette deuxième chose.
2: Ben, chez Mike's.
0: Oui,
1: bravo.
0: Nomme-moi. Moi, je vais le peinturer, là.
2: Vas-y.
0: Parfait. Nomme-moi un plat disponible.
2: Pizza Getty.
0: Nomme-moi un pays où on peut manger aussi ça.
2: En Italie.
0: Nomme-moi quelqu'un qui habite là-bas. C'est pourri.
2: Franchement.
0: OK, éliminé, pas de point.
1: Un instrument de musique.
0: Une guitare.
1: Le matériel duquel il est principalement fait.
0: Bois.
1: Un autre instrument fait du même matériau.
0: Un pipeau.
2: Un pipeau?
1: Ben oui.
2: Non, ça c'est la flûte à
0: coup. Non, ça c'est un pipeau.
1: Une chanson célèbre qui contient ce dernier instrument.
0: Bonne fête, vie!
1: Bonne fête, vie! T'aurais pu nommer My Heart Will Go On?
0: Y a pas de pipeau.
1: Y a pas de pipeau. Les Huguets a commencé en pipeau.
0: Ben là, t'as peu. Hey, ça, non.
1: Ah oui! C'est pas la flûte à coulisses, quoi.
0: Non, pipo, tu trompes.
1: La petite flûte.
0: Non, tu trompes.
1: La petite flûte ou la gâterie du mercredi.
0: C'est ça, exact. Restez là dans 5 minutes. C'est l'heure de ouvrir le cœur avec nos pas du tout ou nos passionnément du jour. Vous avez encore le temps de nous envoyer les vôtres. Alors, on se dit à tout de suite, mais surtout, on se dit bisous.
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1: Avec Jean-Luc Legendre. Jean-Luc, tu veux nous parler d'une tragédie qui s'est passée à Saint-Hyacinthe.
2: Oui, une adolescente qui circulait à vélo est morte après avoir été frappée par un camion agricole. L'accident est survenu vers 13h30 à l'intersection du boulevard Laframboise et de la rue Martineau. L'adolescente serait âgée entre 12 et 13 ans. Le conducteur du camion est pas plus vieux. En fait, il est âgé de 24 ans. Il a été hospitalisé pour un choc nerveux. La sortie 130 de l'autoroute 20 est fermée le temps que se poursuive l'enquête. À Montréal, une école primaire a été évacuée. Trois travailleurs ont été brûlés par une réaction chimique à proximité de la piscine du parc P12 dans le quartier Saint-Léonard. La réaction chimique causée par le mélange de chlore et d'une autre substance a par la suite nécessité un important déploiement de 90 pompiers. Deux des personnes brûlées ont été transportées en ambulance. Santé Québec planche sur la nouvelle phase de déploiement du DSN. Le dossier santé numérique a été déployé récemment dans les établissements de la Mauricie, centre du Québec et du nord de l'île de Montréal. Plus de 26 000 utilisateurs se sont connectés au DSN sur une possibilité de 30 000. Lors d'un point de presse organisé aujourd'hui par Santé Québec, le médecin Christian Carrier a avoué que l'apprentissage de la plateforme n'est pas complété.
3: Après presque 6 semaines là, des constats qu'on peut faire, puis déjà pas mal de kilométrage là, de fait avec le système, c'est encore très demandant pour les médecins, pour l'équipe médicale, mais on est en train de réussir.
2: Et puis un officier de la GRC basé à Saint-Jean-sur-Richelieu est accusé d'avoir proféré des menaces en ligne contre Donald Trump. Il s'agit de l'agent Evanson Dumerlus, 34 ans. Il aurait tenu ses propos menaçants dans une vidéo Snapchat l'an dernier, alors qu'il était lui-même déployé pour assurer la sécurité lors du sommet du G7 en Alberta. Voilà, Phil.
1: Hey oui, bienvenue dans cette deuxième heure d'Un peu beaucoup passionnément. On est avec vous jusqu'à 18h. Venez-vous tout juste de terminer de travailler. Vous êtes où? Vous rentrez à la maison, vous allez dans une game de balle, vous en allez dans un 5 à 7. Ça, c'est le bord de commencer, ce petit 5 à 7-là. Eh bien, on est avec vous, Phil Roy, en compagnie de Brian Odette et d'Alex Perron. Puis la prochaine heure, ça va revoler, on va jaser de casse-croûte, on s'en va en road trip. Je vous donne le meilleur conseil pour votre prochaine date. Tout ça et bien plus de rire.
4: Hey, ça arrêtera pas.
1: Ben, ça va arrêter à ça.
4: Les gens en ont pour leur argent, puis ils payent même pas.
1: Ouais, ben, c'est ça. Vous n'avez pour gratis. À tous les jours.
5: Thierry McSween, hein?
4: Suivez-moi pour des conseils.
1: Oui. Donc, à tous les jours, à 17h, on demande aux gens quels sont leurs passionnements et leurs pas du tout. Alors, Alex, tiens, de quoi t'as envie de nous parler?
4: Aujourd'hui, je suis en retard dans mes films de science-fiction au cinéma. Oui?
1: Okay.
4: Alors, c'est aujourd'hui que je suis allé voir Les Maîtres de l'Univers.
1: Oh!
4: Avez-vous vu?
1: Non,
4: vous êtes en retard. Oui, c'est ça. Non, mais moi, c'est un dessin animé que j'aimais beaucoup quand j'étais jeune.
5: Je savais pas. Fait que c'est c'est un peu ou c'est passionnément, finalement?
4: Ah non, c'est passionnément. Ah, oui? Je suis content d'aller voir ça. C'est un film en animé. Non, c'est avec maintenant ils l'ont refait.
5: Ils l'ont fait
4: en vrai.
1: Okay.
4: Avec un acteur qui est pas piqué des vents.
1: C'est qui? Ah, ouais.
4: C'est Nicolas Galitzi.
1: Ah oui!
4: Hello!
5: Hey, là, voyons,
4: il mène moi pas... n'importe quand. Mais au-delà de ça.
5: Il mène moi.
4: C'est le nom du personnage. Ça me tente plus de parler.
1: Ton pas du tout, c'est-tu l'intervention de Brian?
4: Oui, exactement. J'avais autre chose, mais ça va être ça.
5: Ben moi, je dirais que mon pas du tout, c'est vraiment que vous me croyez pas que je suis compétitif. Sinon, mon pas du tout, j'habite à Terrebonne depuis 2017.
1: Ouais.
5: 2017, 2018, 2019, là, j'ai fait souvent la route pour venir travailler à la radio l'été. Hein,
4: ouais.
1: On l'a fait tantôt ensemble.
5: Et à cette époque-là, il refaisait au complet, de part et d'autre, Notre-Dame. Et on est pas 10 ans plus tard, et on a recommencé les travaux de la réfection complète de Notre-Dame.
4: Oui, ça a pas de bon sens.
5: Il n'y a pas possibilité. Tu sais, je veux dire, l'autre jour, là, il y a quelqu'un qui est revenu avec des photos de l'Italie d'affaires qui étaient construites il y a 2000 ans, puis ça tient encore. Je veux dire, comment ça, nous autres, on n'est pas capable de faire construire ça qui tient une route comme ça?
1: Parce qu'il y a 2000 ans, les matériaux étaient bons.
5: Ouais, c'est ça.
1: Puis l'affaire, en plus, Brian et moi, on a covoituré par souci pour l'environnement.
5: Oui, exact, j'imagine.
1: Pour parler dans ton dos, Alex.
5: Bien sûr.
4: Mais c'est ça, l'environnement.
1: Oui. Et Brian a reçu un appel de son garagiste. La voiture, ils ont deux voitures.
5: Oui.
1: Et t'es au garage, puis le garagiste appelle. Il fait, ouais, là, c'est parce que là, monsieur Odette...
5: Ton bearing...
1: Ça va coûter cher.
4: Oh,
1: puis
4: non.
1: Là, il dit, Brian, fait comme, mais combien? Puis le garagiste fait, je peux pas vous le dire. Je fais, mais pourquoi tu ouvres en disant ça va coûter cher?
4: Oui, c'est ça.
1: Puis, là, Brian dit, là, c'est-tu grave? Il dit, ben, c'est sûr, il faudrait pas, mettons, aller sur Notre-Dame.
5: Pendant qu'on était sur quelle rue?
1: Notre-Dame.
5: Sinon, mon passionnément, parce que j'ai quand même un passionnément. Vendredi, je suis allé au match d'ouverture là, de la saison des Alouettes de Montréal avec mes enfants. On a été gâtés, une victoire, puis tout le kit. Et mes enfants, je leur ai acheté le petit chandail des Alouettes. Et là, j'étais comme, vous le voulez, mais là, vous allez le porter. Là. Puis tu sais, souvent, quand c'est comme un peu quand t'achètes un chien à tes enfants, puis ils vivent, oui, on va s'en occuper. Mais ben, après ça, ils s'en occupent jamais. Ben, mes enfants, aujourd'hui, portaient leur chandail.
1: Oh, les deux?
5: Les deux.
1: Bon, ben c'est fini.
5: Ils ont respecté leur...
1: Oui, ils ont respecté, mais après c'est bon. C'est fini. Ben, c'est fini.
5: Voilà. On va les donner à Billy et Cléo chez les rois.
1: Oui, voilà. Hey, on rejoint Valérie qui a un passionnément à nous partager.
6: Bonjour la gang, je m'appelle Valérie Lavoie, puis moi, mon passionnément de la semaine, c'est que j'ai changé de travail. Je travaille maintenant aussi à domicile au CLSC et je trippe ma vie solide, je capote, j'adore ça. Je me sens enfin sur mon X, puis c'est mon passionnément de la semaine.
1: Wow! Yeah! Félicitations, Valérie.
4: Oui, bravo!
1: Félicitations. Se retrouver enfin sur son X, c'est vraiment hot.
4: J'ai hâte que Brian trouve le C.
1: Oui!
4: Oui! J'y souhaite cette année.
1: Oui, on y souhaite cette année. Hey, Brian, tu nous parles de la fois où tu as eu l'air d'un vrai fou en t'embarrant dehors dans ta chambre d'hôtel. Est-ce que c'est ça, ton X? On va savoir tout de suite après Teddy Swims!

0: jusqu'à 18h. Vous écoutez un peu beaucoup passionnément Phil Roy en compagnie de Brian Audette et d'Alex Perron. Les boys, est-ce que ça vous est déjà arrivé de rester embarré à quelque part?
1: Oui. En dehors?
0: Oui.
1: Mais en fait, c'est en dedans, moi. Okay. C'était l'hiver, on jouait chez ma grand-mère en campagne. Okay. On était 5 enfants dehors l'hiver. On jouait à cachette. Puis une de mes tantes jouait avec nous autres. Puis moi, je me suis dit, hey, je vais me cacher dans le garage. Je faisais un peu frais, j'étais à bout déjà. À 8 ans.
0: Oui.
1: Fait que je suis rentré dans le garage, mais en fermant la porte, la clenche extérieure est tombée la porte. Mais là, moi, je faisais pas de bruit parce qu'on jouait à cachette. Fait que là, tout le monde cherchait. Personne n'est venu voir dans le garage parce que la clenche était fermée. Donc, hypothétiquement, personne n'était
0: dedans. Ouais.
1: Tout le monde est rentré en dedans. Puis moi, je suis resté dans le garage tout seul.
0: Ben non.
1: Mais chez nous, là, on était, dans le temps des fêtes, on était comme 80 dans la maison. Fait qu'un enfant qui manque, ça prend du temps.
2: En fait, tu le sais quand il retourne à l'école.
1: J'étais en train de geler dans le garage. Et finalement, c'est un de mes oncles qui s'en allait faire des commissions au village. J'avais pété une planche. En dessous pour faire signe, ma petite main, ma mitaine sortait dehors.
0: Ben voyons.
1: J'aurais pu ne pas être là.
3: T'as manqué mourir d'hypothermie?
1: Oui, exactement.
3: Puis moi, j'aurais pas eu mon boulier avec moi.
1: Ben non, exactement.
0: Il allait acheter quoi?
1: Ah, mais il y aurait eu quelqu'un d'autre.
0: Ah oui.
1: Sûrement de la bière.
0: Fait qu'on était à une caisse de 24.
1: Une caisse de 24.
0: Pas avoir Alex Perron.
2: Hey, c'est rare qu'on peut dire que la bière t'a sauvé.
0: Oui, c'est rare.
2: Bry, toi?
3: Ben, moi, c'est arrivé dans un... On dirait que cette scène-là est arrivée souvent dans la vie de bien des gens, mais c'est gênant quand ça t'arrive. Je suis à l'hôtel. À cette époque-là, je fais de la radio à Québec et il y a un partenariat où j'habite à l'hôtel pendant 12 semaines.
1: Le Château Laurier.
3: Le Château Laurier, bien connu quand même, pas très loin du Parlement
1: du
3: Québec
1: militaire.
3: Et du manège militaire. C'est super beau et on me fournit quand même la suite. Et ce soir-là, je reviens d'une animation, d'un spectacle, puis je fais comme... J'ai faim, là. Oh, y'a les dépenses, service aux chambres. Je finis de manger, je suis en bobette, il est genre minuit. Je prends mon plateau et je l'amène à l'extérieur, mais je sais qu'il faut que je tienne la porte parce que je suis pas cave, j'ai pas mes clés, là, ma carte de chambre, j'étais en bobette. Mais il y a le petit coup de pied de la porte, puis je m'enfarge dedans, puis en voulant rattraper comme puis pas tout échapper mon plateau, je me ramasse de l'autre bord, oui. La porte ferme et c'est là que je me exactement de même et ce son là soudainement fait naître la honte en moi.
0: Oui.
3: Et là, il a fallu que je fasse la marche de la honte dans les corridors.
0: Oh non.
3: Que je descende au rez-de-chaussée par l'ascenseur. Heureusement, facteur atténuant pour moi, il était minuit, fait qu'il y avait beaucoup moins de monde dans l'hôtel.
1: Mais t'as-tu croisé des gens?
3: Non, mais j'ai croisé un portier, puis aussi quelqu'un qui travaillait à la réception qui me connaissait. Ça faisait 6 semaines que j'habitais là.
1: Qui a remis sa démission le lendemain.
3: Mais tu sais, ça a été quand même un beau moment malaisant.
1: Mais t'as plus le droit d'y aller au Château.
2: Non, c'est ça, t'es barré.
3: En fait, je pense que j'ai juste plus les moyens. Hein, le coup de la vie.
1: Mais je sais qu'après toi, ils ont enlevé le service aux chambres à partir de 9h.
0: Hey, ce sujet-là nous est inspiré de Caroline qui nous a appelé tantôt. Elle aussi s'est déjà embarrée dehors d'une chambre d'hôtel. Alors, on l'a avec nous. Salut Caroline!
4: Salut la gang, ça va bien?
0: Ben oui, toi aussi?
4: Ben oui, ça va super bien. En passant, vous faites un excellent travail.
0: Ah, merci! Merci. Raconte-nous, qu'est-ce qui s'est passé?
4: Ben en fait, je suis allée voir un spectacle à Québec avec mon conjoint, puis mettons une belle petite soirée arrosée, pas d'enfants, on a eu du fun en masse. On est retourné à l'hôtel, tout allait bien. On est allé se coucher. Puis finalement, je me suis réveillée, je suis somnambule, en fait, à côté de l'ascenseur, flambant nu.
0: Non! Mon Dieu!
4: Un peu gênant, oui. Puis là, mais c'est ça, je suis revenue à ma chambre, mais comme que les portes se barrent automatiquement, mais je suis embarrée dehors. Fait que là, cogne, mon chum, il est trop sur la brosse, il se réveille pas.
0: Oh non!
4: J'ai réveillé quand même beaucoup de personnes sur l'étage que je me suis fait pogner. Puis je te dirais, après un bon 15-20 minutes, il y a quelqu'un qui est sorti avec une serviette, puis il dit, veux-tu aller chercher une clé en bouche? Ça serait très, très, très sympathique.
1: Hey, en fait, non, t'as dit, c'est vraiment très sympathique d'aller me chercher une clé, mon chum, d'en haut.
2: Je m'appelle Véronique Cloutier. Ouais.
0: Hey, merci beaucoup, Caro, de nous avoir appelé. Merci pour ton histoire inspirante qui nous a inspirés.
4: Hey, ça fait plaisir.
0: Yes. Merci d'être à l'écoute de Rouge. Hey, au retour, Alex, tu nous parles d'un sujet qui risque de faire plaisir à bien des Québécois et des Québécoises.
1: Oui, je vais donner les indices, les choses qu'il faut savoir pour trouver le bon casse-croûte sur la route. On va faire ça là, tout l'été. Là.
0: Alors, ça se passe tout de suite après Simple Plan, Singing in the Rain.
1: Ben, c'est ça, c'est un casse-croûte.
0: Vous êtes...

0: Hey, Simple Plan au Festival d'été de Québec l'année passée, c'était un sacré show. C'était tellement bon, tellement bon. Bref, je voulais juste dire salut les boys, je sais qu'ils nous écoutent parce qu'ils sont au Québec présentement puis ils sont syntonisés à rouge. Alex, oui? Je savais pas qu'on avait ça en commun. Tu veux nous parler de ta grande passion pour les casse-croûtes de campagne?
1: Oui, non seulement j'adore les casse-croûtes, mais il y a un récent sondage qui disait que les Québécois vont beaucoup rester au Québec pour voyager cet été. L'essence coûte cher, tout coûte cher. Bref, je vous donne les indices, les choses qu'il faut surveiller pour tomber sur un bon casse-croûte sur les routes.
2: Moi là, il y a la route des vins puis moi c'est la route des frites.
1: Ben, exactement. Voilà. Je suis bien d'accord avec toi. Première des choses,
0: oui.
1: Il faut absolument, ben en fait, c'est toujours mieux si le casse-croûte contient le nom d'une madame.
0: Oui.
1: Casse-croûte Suzanne, c'est vendeur. Pourquoi? Parce que Suzanne, c'est la propriétaire.
0: Oui.
1: Elle est là, est en arrière du châssis en moustiquaire. C'est elle qui l'ouvre, c'est elle qui prend ta commande, puis c'est elle qui va aller te le faire.
0: Oui.
1: Et ça, c'est gagnant. Puis si Suzanne n'est plus là, c'est probablement sa fille qui a repris la patente. Oui. Et c'est aussi bon parce que elle a légué Suzanne ses

0: manuel.
1: Non, exactement. Parce que si la terrasse est trop belle, ils ont passé trop de temps là-dessus au lieu de faire du manger. Suzanne, elle, a pas le temps de gérer sa terrasse.
2: C'est vrai.
1: Elle fait du bon manger. Elle fait cuire son poulet elle-même pour les hot chicken. Elle accueille ses petits pois pour les hot chicken aussi. Fait qu'elle a pas le temps de gosser sa terrasse.
2: Mais non, t'as raison.
1: Oui. Je sais que j'ai raison. Je viens de le dire. menu de base. Oui. Menu de base. Hamburger, cheese, hot dog, pogo, club sandwich, poutine, petite frite, moyenne frite, frites familiales. S'il n'y a pas de frites familiales, c'est un mauvais indice.
2: Frites familiales, puis c'est une grosse famille.
1: Hein? Oui,
2: c'est genre la famille d'un Ramdam.
1: Oui.
2: C'est trop de familles.
1: S'il y a des hot dogs Michigan, va pas là, c'est du luxe. Ça.
2: Ah oui?
1: Ça, c'est pour camoufler du mauvais manger.
2: Hein?
1: Tu sacs de la sauce de spaghetti sur quelque chose, ça camoufle des affaires. Méfiez-vous. Puis, faut toujours que le menu tienne sur le petit tableau blanc,
2: oui.
1: Pepsi en
2: oui.
1: plastique, écrit
2: oui.
1: avec des lettres
3: en
1: bleues.
3: En fait, il était blanc.
1: Ouais, il était blanc.
2: Il est jaune. Jaune. Oui, il faut que ce soit jaune. Si pas dans le clim, une vieille femme qui fait...
1: Si le doyen du village est en train de jaser avec Suzanne dans son châssis, c'est très bon signe aussi en mastiquant un pogo oui. pas dedans. Ça, c'est toujours... C'est de la qualité supérieure parce que oui. si les locaux y vont, t'es à la bonne place. Ah, ça, c'est la clientèle de bord. Si le gars qui répare les skidoos est tout le temps là hein, pour aller chercher un frit familial pour manger avec les truites qu'il a braconné, c'est bon signe. Et finalement, si à côté du petit châssis pour commander en moustiquaire, il y a ce fameux tableau en liège.
2: Oui.
1: Avec toutes les cartes d'affaires des
2: oui.
1: gens du village, c'est très bon signe parce que ça veut dire que c'est un casse-croûte passant.
2: Donc
1: ça...
2: le gars qui répare les skidoos?
1: Exactement, quand il n'est pas parti braconner. Donc, ça veut dire que tu vas manger à ta faim tout en apprenant que Claude Pelgag est en spectacle le soir même au Festival oui. de l'Éperlan sur le bout du quai.
2: C'est-tu pas beau, ça? Bravo, Alex. Il y a Nicole et Stéphane qui nous textent. Salut, la belle gang. Avez-vous dit casse-croûte chez grand-mère à l'Ascension? Ben, oh my God, ben, la poutine vois. Est parfaite. Et en plus, ils sont à l'écoute de Rouge.
1: Bon, ben, okay. tu vois,
2: salut,
1: grand-mère.
2: La gang de chez l'Ascension. Il y a Nancy qui
1: dit... C'est grand-mère de fille en mer.
2: Oui, grand-mère de fille en mer. Il y a Nancy qui dit, j'ai la frite à la Chine. Meilleure poutine et meilleur hamburger au poulet.
1: Ça, c'est fancy, hamburger au poulet. Ça, ça, ouais,
2: moi, chaque année, on va dans le bas du fleuve, OK? Et juste avant, on arrête à la Pocatière.
1: Oui.
2: Pour aller à la cantine chez Mag.
1: Ben oui.
2: Mag, ouais. à... mais ça, Mag, toi, tu...
1: Non, c'est okay. laquelle que tu parles.
2: Puis, c'est parce que t'en as trois, là, tu sais. T'en as une à l'île d'Orléans, oui, une autre, je sais pas où. Puis, moi, celle-là, là, elle a quelque chose. T'es dans le bois, t'es un petit parc des affaires. J'adore aller chez Mag à la Pocatière. Honnêtement, c'est notre rendez-vous. Ça veut dire, on est en vacances.
1: Exactement.
2: Merci, Alex.
1: Ça fait plaisir.
2: Merci beaucoup. Restez là parce qu'au retour, on pack le char, on s'en va au road trip. D'ici là, on se met dans l'ambiance, on écoute Mademoiselle de Freds. Vous êtes à Rouge.

0: Eh oui, c'est l'heure de partir en petite virée à travers le Québec. Attachez vos ceintures, on s'en va dans les différentes stations de Rouge. On va écouter quelque chose qui s'est passé pendant leur show et on va réagir. Dès qu'on entend, c'est qu'on change d'extrait. Alors, je vous amène à Gatineau, où Annie a partagé à Maxime et Vincent les bienfaits de sacrer.
1: Si jamais ta blonde te dit que tu sacres trop, ouais, je vais te donner un argument très convaincant que tu pourras lui dire. Sacré est bon pour notre santé et c'est bon pour notre morale et même que ça nous aide à apprivoiser la douleur. Okay? Il y a des recherches en psychologie qui ont démontré que les gens qui sacrent sont meilleurs que les autres pour affronter certaines épreuves. Un sacre bien placé augmenterait la tolérance à la douleur, ça stimule la force physique et ça agit comme un soulagement instantané face au stress.
2: Mon Dieu, j'ai envie de l'essayer.
3: Oui.
2: Colis.
4: Ah, oh, Brian, ce twist, c'est un saint.
2: Voilà.
3: Le test est fait. Ça a marché.
2: Oui.
3: Ça
2: marche au bout.
3: T'as vu comment moi, je tolérais?
2: Totalement d'accord avec ça.
3: Oui, oui.
2: Sacré, c'est libérateur au bout. Mais faut que le sacre soit bien placé. C'est... Des fois au début de la phrase, des fois à la fin.
3: Oui. Moi, c'est le, avez-vous un sacre de prédilection?
2: Tout.
3: Yeah! Moi, je me rends compte que lui qui fait référence à la coupe là, de l'église, le calice, là, lui je l'utilise aisément. Là. Ou l'autre qui fait référence au fils de...
0: Zélé! Je les utilise.
3: Ça
0: pout-pout. On s'en va à Trois-Rivières. On s'en va rejoindre Guillaume, Marida et Anne-Marie. Ils ont reçu un message vocal d'un auditeur qui a une drôle d'habitude avec son chien.
5: Bon matin la gang, c'est Sylvain Turgeon de Nicolet. Moi je parle à ma pog Chanel en débile moi aussi.
3: Ah merci.
5: Allô ma petite fille. Comment ça va ta petite fille? Tu veux-tu des nanas? Veux-tu manger? Voilà. On est tous un peu gagants, les propriétaires d'animaux.
3: On est tous un peu.
0: Bon, de un, je pense qu'il venait de se lever, le pauvre homme, il n'avait pas déjeuné.
2: Je sais pas, mais tu vois, là-dessus, je répondrais « calice ».
3: Mais c'est ce que j'aime du micro rouge,
2: oui.
3: C'est que
2: oui.
3: Tu l'écoutes au début, puis tu sais, t'as pas le choix. Là. On est des humains normaux, fait qu'on juge. Puis moi, jamais j'aurais pensé que la voix de Sylvain du début, un peu nonchalante, oui, allait nous sortir une affaire d'aussi gaga, oui, et inoffensive. C'est très drôle.
2: En plus, mais... un pog, c'est lettre, me semble.
0: Oui, mais justement, faut que tu y parles beau.
3: Ah oui, c'est
0: votre raison. Faut que tu balances. Maintenant, on arrête à Montréal, où un certain Brian Odette et Félix-Antoine Tremblay, on a pris une nouvelle sur Liliane Blanco-Binette.
3: Surtout le bout où on était au bal des finissants, il y a ça dans Grease, souvenez-vous. Mais c'est pas le bal des finissants, mais c'est l'émission de télé, exact. On
6: vous
3: avait
6: allez
3: tous...
6: m'haïr, hein? J'ai jamais écouté Grease.
3: Pas vrai,
5: toi, là!
6: Je sais.
3: Liliane?
6: Je sais, je suis née dans une grotte.
0: Là, voyons donc. Liliane Blanco.
3: Comment ça se fait qu'elle travaille ici?
0: Ouais, c'est, y a pas un petit test?
3: Connaissance générale
0: de base.
3: Il y a eu un test. C'est juste que, mettons, on s'était surtout concentré sur les saisons de Virginie puis Mixmania 2. mais là, sincèrement, elle m'a aussi avoué qu'elle connaissait pas Fort Boyard. Là, j'ai fait tabarouette, Liliane. Donc, ce matin, OK, je me suis assuré de faire une chose, c'est-à-dire faire son éducation de Grease. Puis tout l'été, j'aurais pas le choix de la mansplainer. Elle s'est magasinée un mansplaining pour l'été.
0: Totalement. Y a-t-il un film classique que vous avez pas vu?
2: Pas tant.
3: Oui. Moi, oui. Puis on dirait que c'est devenu une game de m'assurer de pas le voir parce que mes enfants l'ont vu à répétition, c'est E.T. J'ai jamais vu E.T. au complet.
0: T'as jamais vu E.T.?
3: Et mes enfants ont dû le voir 50 fois.
0: Comment ça, tu travailles ici? Tu t'en dis ici?
3: Mais non, je veux dire...
0: Y'a pas une grease dans la vie, Liliane, votre woman's planning!
2: Oui, mais ça...
0: Hey, dans quelques minutes, on joue un jeu qui vous donne tout dans la tête.
3: Alors, come on, restez là, vous êtes à Rouge.
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0: combien sur 10? Le jeu est très simple, c'est de regarder Alex Perron, pas comprendre, être fâché et saigner du nez.
1: Maintenant là, je suis en toute ouverture. J'ai décidé que cette saison-ci, oui. j'allais m'adapter. Voyons ce que ça donne.
0: Ben, je te dirais que depuis le début de l'émission, on l'a moins senti, mais regarde, c'est pas grave.
2: Moi, ça va être ma quatrième saison, c'est juste de la TV avec ce gars-là. Mais pour vrai, à chaque début de saison, il dit qu'il va s'adapter.
0: Bon, voilà. Voilà. Alors, à tour de rôle, on choisit dans notre tête une note entre 1 et 10. Pour la faire deviner, on doit nommer des choses auxquelles on attribue cette note-là à travers des catégories imposées. Mettons que j'ai 8 dans ma tête. Là, tu vas me dire, hey, un film qui correspond à 8, je dirais E.T. Mais là, toi, tu saurais pas, Brian, tu l'as pas vu. OK,
1: parfait.
0: Alors, Alex, commence avec un chiffre. Dis-nous-le pas.
1: OK.
0: Tu penses à un chiffre dans ta tête.
1: Je l'ai.
0: Donne-moi un sport qui correspond à ce chiffre-là.
1: Pickleball.
0: OK.
2: Oh, OK. Peux-tu me donner, s'il te plaît, un jour férié?
1: Un jour férié? Non, c'est donc bien niaiseux, ça.
2: Mais non. Ouais,
1: je vais dire la Saint-Jean. Mon Dieu, qu'est-ce que tu veux que je dis ça? Hein?
0: Ben, tu sais, Noël, c'est un 10. La Saint-Jean, c'est pas un 10.
1: Ah, oh, moi, Noël, c'est pas un 10, c'est un 2.
0: Noël, c'est pas un 10. Ça, c'est un 2. OK.
1: On va y aller avec la Saint-Jean.
0: Ah, mon Dieu.
1: Dis-moi,
0: ça vient de nous aider, okay. C'est un salutant. Un accessoire mode.
1: Ah. Oh, ça, c'est bon. Je vais dire un sac.
0: Un sac comment?
1: Ben, un sac, là, vous mettez tes affaires dedans.
0: Un oui, c'est quoi un sac? Un sac grand. À dos?
1: Un sac à dos? Voyons,
0: il existe des sacs poubelles.
1: Un sac à dos? What the fuck?
0: J'ai pas de temps. Ah, oh, vous autres, les hétéros, c'est fait avec vos affaires d'hétéros. Des sacs à dos. Hein? Pis vos tests de piscine! Hein? Oh, t'arrêtes pas de m'affaire!
2: Ok, Alex, une dernière, ok? Parce que je pense que je commence à avoir une idée.
0: Mon Dieu! Un sac!
2: Une marque de char. Je sais que t'es un gars de char en plus.
1: Une marque de
2: même
1: char.
2: Même si t'es pas hétéro.
1: Ok, Bronco.
0: Hein? Les nouveaux, les vieux?
1: Non, les nouveaux. Mais les nouveaux, mais qui ont l'air des vieux.
0: Ok, 7.
1: Yes! Yes! Hein? Je savais que j'avais du plaisir maintenant.
2: Tu m'as complètement berné avec ta Saint-Jean, par exemple, puis là, avec la
0: Bronco. La Saint-Jean. C'est cool, la Saint-Jean.
1: Ouais, c'est cool, la Saint-Jean.
2: Oui, mais c'est de la manière que tu l'as...
1: Ah, ben, parce que je vois jamais.
2: J'étais comme, il va penser à un 5, mais Bronco, je sais que t'aimes ça, c'est ça ton char.
0: Brian, pense à un chiffre, dis-nous le pas.
2: OK.
0: Pendant qu'il parle pas, on profite de deux.
1: Tellement du bien.
2: Hey, en même temps, pas parler, c'est
0: super. Non, pense à ton chiffre.
2: J'y ai pensé.
0: OK, un moment dans la journée.
2: Avant de m'endormir.
0: Juste avant de t'endormir.
1: Ouais. OK. Ton fruit préféré.
2: Oh. Ben, juste un fruit, là. C'est...
1: Un fruit. Un fruit.
0: Un fruit.
2: Je vais dire la banane. Ah.
0: La banane, parfait. Un acteur américain.
1: Ah, ça, c'est bon.
2: D'accord, je vais te dire Vin Diesel.
0: Oh, OK. Ouf,
1: OK. C'est 4.
2: Presque.
0: 5. Ah. 5.
1: 3.
0: C'est plus bas, c'était 3.
1: Ah.
0: 3.
1: Ah.
0: Hein? Vin Diesel,
1: c'est 3. La banane qui m'a fourré.
2: Je trouve plate Vin Diesel.
0: Ah, vous les hétérosexuels.
2: Hey, ça, là, pas ça pour que ça se ramasse dans ta petite virée de demain. Je suis désolé, là, mais...
0: Oh, my God! La banane... Hey, hey, t'es sauvé par la banane fourrage, OK? Parce que Vin Diesel, c'est pas un 3.
2: Ben oui,
0: Vin Diesel, dans Fast and Furious 1, excuse-moi.
1: Hey, pis dans Reddick, c'est un 9.
2: Mais non, depuis ce temps-là, on est déçus. De lui.
0: Deux films, t'as pas vu. Je suis prêt, c'est parti, go!
2: OK, je vais te poser tout de suite comme question.
0: Oui.
2: Un prénom de garçon.
0: Oh. Oh, un prénom de garçon. Félix.
2: OK.
1: Un restaurant que tu aimes.
0: Ben non. Juste un restaurant.
1: Ah, mon Dieu! Un restaurant!
0: Un restaurant. Une petite cantine de bord de route.
2: Oh, OK. Jeu de société, Phil.
1: Qu'est-ce que t'as répondu à la première question?
2: Félix.
0: Félix, tu restaurant de Catane. Jeu de société, Catane.
1: Oh, 9.
2: Neuf. Je pense qu'il est à 5.
1: Non, non, il est 6. À 9.
0: Oh! Hein? OK, c'est Catane, revenez-en. Du blé pis des roches! Hey, donne-moi ton blé! Non, mais moi, c'est moi, il veut de la glaise!
2: Félix, je veux dire, ça fait partie des noms les populaires.
0: Commence par
2: passer
0: un sac à dos, Alex Perron, va te mettre du blé dedans. Oh. Hey, au retour, je vous explique comment faire pour déstresser avant d'aller en date. Et indice, c'est pas donner du blé. OK? Hey, je vous dis ça tout

0: Eh oui, les mercredis ici, ça sera complètement dirty.
1: Mais es-tu rendu minuit?
2: Non, mais il est mercredi.
3: Ah oui. Ouais, puis il est toujours minuit quelque part, tu sais ce qu'on dit.
4: Oh,
2: oui, oui. C'est toujours l'heure de demander une maman.
4: Ok, okay. Je laisse aller les garçons.
0: Non, Brian, toi, ça fait longtemps que t'as pas eu ça. Alex, t'es-tu du genre à stresser avant une première date?
1: Pas en tout.
0: Non?
1: Non. Moi, je dis advienne que pourra, anyway, il va me trouver bête.
0: Ben, je pense que je sais. Je pense que je sais pourquoi.
1: Ah oui?
0: T'es pas stressé. Parce que il y a eu une étude, OK, qui a été menée avec plein de célibataires, hommes et femmes, et il y a 89 % des gens qui se disent être stressés avant une première date, et 39 % des gens qui, eux autres, ne sont pas stressés, pour se détendre, eux ont l'habitude de prendre un petit verre juste avant. Hein? Et là, les scientifiques ont fait...
1: C'est dangereux, ça.
0: On fait exactement. C'est dangereux. Donc, parmi les stressés, on va vous proposer des activités. Et bon, là, il y a des gens qui ont continué à prendre de l'alcool. Et il y a des gens qui, eux autres, avant de partir pour une première date, ça faisait un petit... C'est passé un petit Wallapop.
1: Ah, ben c'est une excellente idée.
0: Voilà.
1: Parce que ça t'apaise.
0: Hey, complètement. Mais parce que ce qu'il faut savoir, c'est que l'alcool, c'est un dépresseur. OK? Donc, t'arrives là-bas, puis oui, pendant un court instant, t'es plus lousse, mais sauf que dès que l'effet de l'alcool descend, ben là, t'es moins là. Donc, tu peux être plus bête. Mais c'est bizarre que si tu passes un Wallapop, après ça, t'es bête. T'es probablement plus... De la belle sensation de calme généralisée qui vient après l'orgasme.
1: Ben, tout à fait. C'est là, t'es détendu,
3: c'est
1: sans envie
3: fait
1: de t'ouvrir.
3: Non, je pense que t'es justement plus désespéré. T'es plus genre, ça prend lui à tout prix ou elle à tout prix. Là,
1: il y a ça aussi. Ben, t'acceptes moins de choses.
0: Mais, oui, parce que dans l'étude, ce qu'ils ont dit, c'est que les gens qui ont continué à prendre un verre avaient des dates et les enchaînaient plus que les gens qui s'étaient gaulés.
1: Okay.
0: Parce que les gens qui vont en date recherchent qui ont bu, eux autres ils recherchent une satisfaction sexuelle. Ils arrivent là-bas puis là ben tu sais là ils sont encore sur l'effet un peu high de l'alcool,
1: ouais.
0: Ils ont un peu le goût.
1: Les inhibitions sont tombées.
0: C'est ça. Tandis que les gens qui eux autres se sont satisfaits chez eux tout seuls, ben eux autres c'est fait. Fait qu'ils ont une connexion plus vraie et sont plus intéressés à ce que la personne a à dire puis ça
1: y a des choix.
0: Exactement. Donc, ils cherchent moins à closer.
3: T'sais. Mais c'est un peu le même phénomène que, tu sais, quand t'es...
0: Non.
3: OK.
2: Ouais, t'allais faire référence à
0: E.T.
3: Ouais, c'est ça. Non, mais quand tu sens son long doigt... Ouais. Non, la vérité, c'est que je trouve... Mettons, quand j'étais plus jeune,
0: okay.
3: Et que au début j'étais comme pas sûr si érection égalait amour, tu comprends? Puis des fois quand c'était terminé ce moment-là, je faisais
0: ah,
3: oh, je suis pas bien finalement ici, puis ça serait le temps que ça soit terminé parce que j'étais pas à l'écoute, j'étais juste dans le besoin. Tandis que la fois où un moment donné, j'ai rencontré Véronique Laveau, puis là il y a eu toute cette parole là, puis après ça une fois que c'était terminé, j'étais comme ah, oh, j'ai quand même envie qu'elle reste avec moi ici. Fait que là tu sais, tu comprends, ça m'a fait comprendre que c'était la bonne.
1: Ouais.
0: Oh,
1: eh ben.
0: Mais non, mais moi, je suis d'accord.
1: Ça devait pas être dans l'étude, ça, j'imagine.
0: Ils ont pas étudié le couple, les clavaudets.
3: Voilà. En fait, ils l'avaient mis, mais ça devenait long, puis plus personne ne le disait. On se rendait pas au bout.
0: Saviez-vous que la masturbation, parce que là, c'est dirty mercredi,
3: ben oui,
0: est observée chez plusieurs espèces d'animaux.
1: Oui.
0: Les chimpanzés, ça se gaule. Les dauphins, let's go.
1: Les dauphins.
0: Oui.
1: Moi, quand j'ai fait mon émission en Floride, j'ai vu. Puis le guide nous avait expliqué ça avant qu'on le voit. On a vu une partouze de dauphins.
0: Non.
1: J'ai jamais vu ça.
0: T'as vu un OnlyFans dauphin?
1: Sept animaux qui avaient énormément de fun ensemble.
0: Hein?
1: Garçons et filles confondus.
0: Ben, toi, tu connais les garçons dauphins, les filles dauphins.
1: Ben, ils nous l'avaient expliqué avant.
0: OK. T'as vu les petits pénis dauphins?
1: Oui.
0: Ah oui?
1: Puis là, dans le bateau, à ce moment-là,
0: ça vous a dû turné on toutes
1: les... Nous autres, oui, mais on envoyait les familles de l'autre côté.
0: Fait que swing de dauphin, hey,
1: ça pas de
0: swing
1: temps.
0: De dauphin!
1: Ils ont compris, les dauphins.
3: Ah ouais?
0: Ils ont compris! Merci! Hey, restez là jusqu'à 18h. C'est un peu beaucoup passionnément avec Brian O'Day. Peut-être plus Alex Perron, finalement.
1: Mais...
0: Moi-même, Phil Roy, vous êtes à rouge.
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0: heures se pointe le bout du nez, c'est déjà la fin du show. Et Géraldine...
1: T'es un sacré poète, excuse-moi.
0: Je suis, se pointe le bout du nez, c'est la fin. Géraldine Lamarche qui prendra les ondes par les cornes et... tu m'as mis trop de pression, je suis pas poète.
1: Moi j'ai envie de te dire que Géraldine Lamarche qui prendra ta place en suivant tes pas, man.
0: Oui, voilà, c'est ce qui met fin au show d'aujourd'hui. Merci à nos pétales. Alex Perron, le gars qui doit sa vie une caisse de 24, mais qui haïrait pas ça qu'être un dauphin une fois de temps en temps. If you know what I mean. Brian Odell, le gars qui est né en dessous de l'arbre à saucisses, ouais, mais surtout qui essaie fort de nous convaincre qu'il a changé. On te croit pas! Merci à toute l'équipe, Raph, Joe, Kiana et Christine. Merci à vous d'avoir été à l'écoute. Et on se dit à demain, 15h55, pour une autre édition d'Un peu beaucoup passionnément, pour notre premier jeudi de l'été. Puis les jeudis, c'est le fun parce qu'il y a une personne de plus. Alors demain, on est avec Léa Streliski, Ludovic Bourgeois et notre premier bourgeon de la saison, Justin Morissette.
2: Oh, il est
0: alors,
2: bon, le petit ben Justin.
0: Oui, il est bon.
1: Le fils de Dave?
0: Oui, le fils de Dave, exactement. Alors, bonne soirée, à demain. N'oubliez surtout pas que les sacs à dos, c'est une affaire d'hétéro.
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0: Vas-y, Gégé.
1: Bien le bonjour, Géraldine Lamarche avec vous autres. Allô, je m'installe pour la prochaine heure et demie avec vous autres. Qui m'accompagne au travail en cette fin de journée? Êtes-vous encore à job 6-12-13 pour me texter votre nom, votre ville? Êtes-vous en apéro, préparation du souper sur la route après le travail, en vacances? Hey, y en a-tu qui sont déjà en vacances? Je veux vous jaser 6-12-13. Moi, je m'occupe de la musique soleil d'ailleurs pour vous. Bam Bam de Camila Cabello, Yapake de Farruko aussi. Je vais avoir du Shakira. Et tout de suite, la nouveauté d'un DJ français qui a réalisé son rêve au Stade de France il y a quelques jours. On parle de 3 shows historiques devant 240 000 personnes. Ça avait l'air débile comme spectacle. David Guetta, tout de suite à Rouge.
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2: Number 1. Let's go! Les vacances sont loin d'être entamées pour la majeure partie d'entre vous. En tout cas, si je me fie au 6-12-13, je veux saluer Mélina, qui est prof au cégep, qui, elle, a terminé ses cours, qui est en pause pour les prochaines semaines. Hey, bonnes vacances! Merci de choisir la radio qui vous permet de profiter de l'été. On installe l'air climatisé en t'écoutant, Gégé. Merci, Seb, d'être là. Bon mercredi, le plus gros hit de Blue Control, Hit 'Em Up Style. Je vous l'envoie après notre numéro 1 en pleine Coupe du Monde de la FIFA. C'est la chanson officielle. Oh.

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être au Centre Bell le 8 juillet. Il a toute une voix et il a tellement de charisme. Lui qui, en plus, nous prépare un nouvel album pour la fin du mois d'août. Allô à Alexandra Gervais, Isa, aussi au 6-12-13. Merci d'être là avant de danser la salsa avec Camila Cabello et Ed Sheeran. Voici la nouveauté de Greasy, la Colombienne, le DJ américain Steve Aoki et Farruko. C'est Yapaqué à Rouge.

0: barbecue sur le gazebo, Géraldine. On mange des burgers végé, puis on pense à toi. Si c'est pas gentil, ça, rien qu'un peu. Allô, à Rivière-du-Loup, via iHeart Radio, Caroline et sa gang. Bon mercredi. Hey, faut que je vous dise, moi, depuis le passage de Justin Bieber, ces deux gros shows à Coachella, la Belieber en moi est revenue en force. J'attends impatiemment l'annonce d'un nouvel album, d'une nouvelle tournée, mais il a juste l'air de faire la promotion de sa marque de vêtements sur son Instagram. Et honnêtement, je m'en fous. Je pense que tout le monde s'en fout, mais je vous joue l'un de ses plus gros hits avec Major Lazer. C'est toujours un hit au retour, tout comme Drive Safe. Let's go.
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0: joie, jamais s'oublier, à Rouge. Pas la soirée la plus estivale aujourd'hui, mercredi. C'est pas beau, beau, beau partout à travers le Québec. Mais demain, je vous invite à être branchés demain midi avec mon ami partner Denis Fortin qui s'occupe de l'heure du lunch la plus ensoleillée à travers le Québec. Dès 11h55, c'est un rendez-vous. Je te salue, Dédé, d'ailleurs. Santé, je sais que t'as aussi hâte que moi. Peut-être juste un peu moins que moi, mais à la sortie du prochain album de Charlotte Cardin. D'après moi, ça va sortir à l'automne parce qu'elle est scorpion et elle sort toujours du nouveau stock dans sa saison astrologique. Sa nouveauté, Take Me Back, que j'adore. Je vous la joue dans les prochaines minutes, tout comme ce succès de Lizzo à Rouge.
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Le stade, maintenant, Platine Freds a célébré ça, lui qui va se promener un peu partout à travers le Québec cet été. Et cette chanson-là, pour l'avoir déjà vue en show, elle crée des vagues. C'est pas compliqué, tout le monde capote, tout le monde l'attend, le stade. Josiane de Gatineau, je te salue sur la route avec la plus grosse toune de Chabouzi. Lui qui nous prépare un nouvel album le 31 juillet, A Bar Song. C'est ce que je vous joue juste après William Cloutier et Zach Chico, où on dansait autrefois, donc on danse ici.

bouge, on danse en couple, on danse en dating aussi, vous le savez. Je termine toujours avec un petit clin d'œil astro et avec Vénus en Lion, je peux pas m'empêcher de vous dire de danser en relation, de vivre l'amour, de vous lancer aussi dans de nouvelles rencontres, d'explorer ça. C'est le temps, c'est le moment avant le début de l'été. Olé, olé, je vous dis à demain, GG, salut!

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18: 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Salut les Julies! Je suis comme habituée de vous appeler mes Julies, mais tout le monde est bienvenu, hein, même si vous écoutiez pas Julie en début de soirée, mais ça me surprendrait parce que c'était tellement écouté. Et puis on poursuit une partie de l'été ensemble pour les trois prochaines semaines en début de soirée avec justement une vibe plus vacances, hein, pour profiter de l'été à l'écoute de Rouge de nos hits franco. Puis on part ça avec du Mitsou, puis sa reprise de sa propre toune finalement, édition 2026, c'est chaud plus hot. Et celle qui sera en show à la Place des Arts dans le cadre des Franco ce vendredi soir, c'est Cœur de pirate qui part le bal avec Golden Baby.
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Textez-moi donc votre festival préféré au Québec. C'est la saison des festivals qui est lancée avec les Franco de Montréal dont je vous parlais tantôt. C'est la 37e édition. Roxane Bruno va peut-être être au Festival d'été de Québec avec Michael Bublé, lui qui sera sur les plaines le 12 juillet. Il n'y a rien à l'horaire de Roxane. C'est pas écrit nulle part, mais peut-être là qu'il y a une petite fenêtre d'opportunité pour chanter Home avec lui. Et sinon, pense aux gens de la belle région de Charlevoix qui vont recevoir la visite de Jeff Posé dans le cadre du festival Le Festif à Baie-Saint-Paul le 25 juillet. Mais avant ça, il sera à la Fête des Nations en Estrie à Sherbrooke le 17 juillet. C'est plus qu'il faut à Rouge.

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1: Ouais, les vacances, c'est peut-être pour bientôt. Peut-être que vous aurez pas de congé, mais que vous allez profiter de l'été d'une autre façon en allant voir des shows peut-être à l'extérieur. Il y a tellement de festivals, de programmations pour tous les goûts à travers le Québec, là. Est-ce qu'il revient beaucoup au 6-12-13 comme votre festival le préféré, le festival Oshéaga pour son envergure au parc Jean Drapeau, puis ça revient cette année là du 31 juillet au 2 août prochain. Et puis sinon, je pense à Jonquière en musique, nous visiterons avec Mixmania le 3 juillet. C'est notre premier show. Ensuite de ça, on sera aux Ondes musicales de Laval. Ce sera d'ailleurs notre seul spectacle dans la grande région de Montréal et c'est gratuit. C'est le 5 juillet. Puis un petit peu plus tard, le 5 septembre, on sera au festival de Montgolfière de Saint-Jean sur Richelieu. On se promène un petit peu. On s'en va vous voir au Saguenay. Ça va être le fun. Et puis il y en a une qui va être du grand spectacle de la fête nationale dans la capitale sur les plaines d'Abraham. Ce sera d'ailleurs diffusé partout au Québec, à Télé-Québec et ici même à Rouge. C'est Marimé, on va l'entendre au retour puis je vous en parle aussi dans la prochaine heure.
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